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2: 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Les participants pourront partager leurs idées et contribuer à la création d'un futur parcours artistique et culturel. 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Les inscriptions sont donc fortement recommandées auprès de l'association ou au 06 82 25 96 50. 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
4: 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Un voyage en douceur de l'Inde au Mexique en passant par l'Égypte pour saluer ensemble le même soleil. 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
5: 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Ne manquez pas les chants du monde interprétés par les Fonds Skepeuves, un groupe dynamique, optimiste, joyeux et de grand talent. Le concert est gratuit.
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2: Il est 10h à Paris, 8h en temps universel. Merci d'être avec nous. Bonjour, bienvenue. RFI vous informe et vous donne la parole dans 10 minutes. Vos questions sur l'actualité. Dans 30 minutes, la dernière édition d'Afrique Matin, suivie comme tous les vendredis de votre libre antenne. Mais d'abord, le journal international. Bonjour Gaëtan Planet.
3: Bonjour Juan, bonjour à tous. Et à la une, l'épidémie d'Ebola qui inquiète et qui s'étend en RDC. Un premier cas confirmé dans le sud Kivu. Pendant ce temps à Gaza, le quotidien des habitants n'a pas changé malgré le cessez-le-feu très fragile. Témoignage à suivre. On va aussi parler de la réunion des ministres des Affaires étrangères de l'OTAN qui s'achève aujourd'hui en Suède. Et puis lui, s'achèvera demain le Festival de Cannes. Et dans cette édition, on parle de petites mains au rôle ô combien important les interprètes. Un cas d'Ebola confirmé par la FCM23 dans le sud Kivu. Ça fait maintenant 3 provinces de la République démocratique du Congo où des cas ont été déclarés. Le dernier bilan national remonte à hier. C'est le ministre congolais de la Santé qui l'a donné. 671 cas suspects, 160 décès probables. L'Ituri est la plus touchée avec notamment un foyer à Bunia. Là-bas, les acteurs humanitaires font de leur mieux pour construire des centres de traitement et accueillir les malades. C'est le cas de l'ONG Solidarité Internationale et ce n'est pas facile, nous dit sa directrice pour la RDC, Frédérica Badocele, car le défi est double, explique-t-elle. Il y a la réponse à Ebola, mais il y a aussi le soutien humanitaire toujours indispensable dans cette région en conflit.
4: La riposte Solidarité Internationale en tant qu'acteur spécialisé en eau, hygiène, assainissement, on va surtout la faire au niveau des communautés. On est en train de former les équipes sur les messages clés, sur toute l'activité qu'elles seront ensuite en mesure de faire pour riposter à l'Ebola. Mais cela sera associé aux activités qui étaient déjà en cours, parce qu'il ne faut pas oublier qu'en tout cas, on avait pas mal d'activités qui étaient prévues dans le cadre donc des ouvrages d'eau, hygiène, assainissement, mais aussi des activités de relance agricole et distribution de cash, entre autres. Et donc, il faut absolument qu'avant de pouvoir redéployer les équipes sur le terrain, on associe toutes les mesures barrières, les mesures de protection et l'engagement communautaire et la sensibilisation au niveau communautaire pour pouvoir également et à la fois continuer de mener ces activités. Donc, donner le continuum aux activités entre guillemets régulières.
3: Des propos recueillis par Paulina Zidi. Au moins 6 morts depuis cette nuit dans le sud du Liban. Les 4 premiers des personnels de santé selon Beyrouth ont péri dans une frappe israélienne près de Tyr. Et puis l'armée israélienne dit aussi avoir abattu 2 hommes qualifiés de suspects non loin de la frontière entre les deux pays. Israël pointé du doigt hier au siège des Nations Unies à New York par 3 ONG, Oxfam, Save the Children et Refugees International. Elles ont qualifié de catastrophique la situation humanitaire dans la bande de Gaza et dénoncent le fait que l'État hébreu continue d'empêcher là-bas l'entrée de fournitures pourtant nécessaires, exposant au passage les Gazaouis à des risques sanitaires élevés. Mise en garde également, toujours devant l'ONU, de Nikolaï Mladenov, le haut représentant pour Gaza au sein du Conseil de la paix créé par Donald Trump. Il prévient que l'état du cessez-le-feu dans l'enclave, c'est-à-dire fragile, risque de le rester indéfiniment. Au moins 6 Palestiniens ont été tués hier lors d'attaques de l'armée israélienne. Les restrictions israéliennes à l'aide humanitaire ne sont pas des questions abstraites, a insisté Nikolaï Mladenov, tout comme le nombre de morts qui continue d'augmenter, a-t-il ajouté. Alice Roussard, sur place, ce que vous avez joint le confirme, rien ne s'améliore.
5: Chaque jour passe et se ressemble. Voilà ce qu'écrit Saloua, mère de famille, dans la ville de Gaza lorsqu'on lui demande des nouvelles. Le cessez-le-feu n'en est pas un. La nourriture est loin d'affluer. Les prix sont toujours exorbitants et les bombardements continuent, dit-elle.
6: Parfois, la réalité est mieux décrite avec des mots simples. Ma fille, la plus jeune, me dit souvent « Maman, la guerre n'est pas terminée ». Elle me dit qu'elle n'y croirait qu'une fois que les tentes auront disparu des rues, que les débris et les gravats seront retirés et que nous pourrons reconstruire notre maison à nouveau. Et honnêtement, elle a raison, car les gens peuvent être tués à chaque instant et nous ne nous sentons pas en sécurité.
5: Un sentiment partagé par l'ensemble des Gazaouis, explique Saloua, car les améliorations sont minces. Et même les rares personnes qui ont encore une maison en dur, un toit où dormir, ne sont pas épargnées. La maison de Ritam, dans le camp d'Al-Mahrazi, a été bombardée il y a quelques semaines. À l'intérieur, plusieurs membres de sa famille, sa mère et 3 de ses frères et sœurs ont été tués. Aujourd'hui, elle est blessée à la main, vit dans une une tente au milieu des décombres.
6: Il n'y a plus rien, nous sommes fatigués. Chaque jour est plus fatigant que les précédents, même psychologiquement. Israël m'a pris tout ce qui était beau.
5: À quoi bon espérer, dit-elle, si personne ne fait rien pour que cela change ? Et, évoquant les dirigeants, elle soupire, ils nous ont tous oubliés.
3: Un sujet signé Alice Froussard. Espérons que ça fera avancer les choses, dit Marco Rubio, le chef de la diplomatie américaine, a envie de croire à des progrès diplomatiques pour mettre fin à la guerre avec l'Iran, alors que le chef de l'armée pakistanaise, Asim Mounir, dont le pays est médiateur dans ce dossier, pourrait se rendre à Téhéran aujourd'hui. Marco Rubio, lui, est en Suède. Il va participer au deuxième et dernier jour de la réunion des ministres des Affaires étrangères de l'OTAN. Ça s'annonce assez tendu face à la menace d'un désengagement américain en Europe. Malgré cette annonce, surprise quand même, cette nuit, Donald Trump a annoncé l'envoi de 5000 soldats américains en Pologne. Alors on attend les détails, mais le secrétaire général de l'Alliance transatlantique, Mark Rutte, dit saluer cette annonce, même si la trajectoire, dit-il, de l'OTAN reste quand même de chercher à être moins dépendante des États-Unis. 14% de consommation de carburant en moins en France du 1er au 20 mai par rapport à la même période l'an dernier. Un chiffre donné ce matin par le ministre de l'économie Roland Lescure chez nos confrères de Sud Radio. C'est une conséquence directe de la guerre au Moyen-Orient et de la hausse des prix du pétrole qu'elle engendre. Hier soir, le premier ministre français Sébastien Lecornu a prévenu il faut préparer le pays à davantage d'efforts et d'économies, même s'il a aussi annoncé de nouvelles mesures de soutien aux entreprises et aux professions les plus touchées. Alors a-t-il convaincu ? A priori, pas trop, Nathanaël Vitran.
7: 710 millions d'euros d'aides nouvelles, en plus des 420 millions déjà annoncés. Le gouvernement Lecornu sort la bouée de sauvetage au moment où de nombreuses entreprises manquent de se noyer face à la montée des cours du pétrole. Prolongation de 3 mois des aides sur le carburant pour les pêcheurs et les agriculteurs, tout comme pour le transport routier. Du saupoudrage, déplore Bruce Aigle-Houx, secrétaire général de la section Île-de-France de l'Organisation des transporteurs routiers européens.
8: La plupart des adhérents, je crois que c'est 90% des adhérents qui vont avoir 5000 euros d'aide. C'est pas énorme. Enfin, si on prend une entreprise qui a 20 camions, ça ramène à 250 euros par camion. C'est même pas un plein. On dit aux gens, vous ne venez pas, on va vous aider. Mars, avril, mai, début juin, vous avez touché de l'argent. Et c'est même pas un plein. Tous les autres pays ont fait des actions. On est le seul pays qui n'a pas bougé.
7: Rien de neuf pour les taxis, si ce n'est l'annonce d'une aide à l'achat de véhicules électriques dès le mois d'octobre. Dominique Buisson, secrétaire de la Fédération nationale des taxis, manque de s'étrangler.
9: On est décorrélé complètement du terrain. Aujourd'hui, nos besoins sont à l'instant T, pas dans 6 mois. Aujourd'hui, on se sent véritablement méprisé. Au bout de presque 3 mois de crise, rien n'est fait envers les taxis.
7: Le gouvernement a d'ores et déjà prévenu, il n'y aura pas de retour à la normale avant, au mieux, la fin du mois d'août.
3: Et quelques heures avant les annonces de Sébastien Lecornu, le FMI, qui a abaissé sa prévision de croissance pour la France en 2026 de 0,9 à 0,7%, a préconisé des aides limitées, temporaires et ciblées. La Palme d'Or, le prix du jury, ceux des interprétations masculines et féminines, tout ça, ce sera remis demain, au dernier jour du Festival de Cannes. Eux n'auront pas de palme, et pourtant ils en mériteraient, tant ils sont importants pour ce genre d'événement international qui réunit des personnes venues du monde entier. Je parle des interprètes. Léa Boutin-Rivière, vous avez rencontré l'une d'entre elles, devenue une figure emblématique sur la croisette.
10: Croisette rime avec paillette, mais surtout avec interprète. Dans l'immense machinerie de Cannes, ils sont des dizaines, mais l'une d'entre elles est devenue le visage de la profession.
11: Salam, je suis Massou Melaïchi. Hello, I'm Massou Melaïchi. On a interprété dans le Festival de Cannes.
10: Massou Melaïchi, donc, 56 ans, dont une vingtaine passait à arpenter la croisette, ses hôtels et le palais des festivals.
11: Je suis obsédée par les langues. Comme Obélix, tu tombais dedans quand j'étais petite. Comme j'adorais le cinéma et les langues, je ne pouvais pas faire autre chose. On m'a proposé une première fois de passer un entretien pour la quinzaine des réalisateurs à Cannes. Et après, les choses se sont enchaînées assez naturellement.
10: Avec 4 langues à son arc, le persan, l'anglais, le français et l'espagnol, cette silhouette toujours souriante est aux avant-postes du festival pour interpréter, mais attention, pas traduire.
11: C'est vraiment un métier d'empathie. Vous êtes tout simplement un catalyseur d'émotions, de trac, d'humour, de 1000 choses en fait. Ces personnes-là viennent avec leur cœur. Donc vous, si vous n'avez pas de cœur, vous ne pouvez pas transmettre grand-chose.
10: Du cœur, Massou Melaïchi n'en manque pas et elle en met à l'ouvrage. Elle officie à Cannes, mais aussi tout le reste de l'année sur des scénarios ou des tournages. Bref, son amour du 7e art, ce n'est certainement pas du cinéma. Léa Boutin-Rivière, Cannes, RFI.
3: Et puis Lens contre Nice, c'est ce soir, finale de la Coupe de France masculine de football au Stade de France. Le coup d'envoi, ce sera à 19h10 en temps universel. Hier soir, des incidents impliquant des supporters niçois ont éclaté dans la capitale. 6 personnes blessées, dont une grièvement, et 65 gardes à vue. C'est ce que nous a dit ce matin le préfet de police de Paris. Il est 10h10 à Paris. Vous retrouvez Juan Gomez pour rappel sur l'actualité.
2: Avec les auditeurs de RFI, bien évidemment. Merci Gaëtan Plenet. Bonne journée. 8h10 en temps universel.
0: Vous écoutez Fréquence 7, il est 10h10 et il est l'heure de faire un point météo. Et c'est une belle journée ensoleillée qui nous attend aujourd'hui, et ce sur tout le département. Le vent du sud va souffler faiblement et les températures vont grimper jusqu'à 31 degrés au Vence, 30 à Aubenas, 28 à Privas, 29 à Nonay et 23 degrés à Coucouron. Et pour ce week-end, eh bien le soleil brillera sur tout le département samedi, dimanche et lundi.
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0: 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À 16h30, Demain dans la Terre. Dès 19h, L'Éternel de la Musique, suivi à 20h par Francine, la Latine. Et à 22h, Wild Wise World Music. Et tout de suite, on repart en musique avec Atsuko Shiba.

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0: Le Salon du Livre Jeunesse se tiendra à Jaujac vendredi 29 mai de 16h30 à 19h et toute la journée du samedi 30 mai. Le thème de cette année est « D'une lettre à l'autre ». Au programme, des rencontres dédicaces avec les auteurs illustrateurs, l'étal d'une maison d'édition, une librairie à ciel ouvert, une tombola, des ateliers photos, des ateliers typographiques. Et plus précisément, pour samedi, toute la journée, un crieur public lira les messages déposés dans les boîtes à lettres par les enfants et visiteurs. À 15h, spectacle Cirque à l'or par la compagnie King Size. C'est à partir de 3 ans et c'est gratuit. Et tout le monde pourra jouer au jeu en bois de déambule de 15h à 19h. Le Salon du Livre Jeunesse à Jaujac, vendredi 29 mai de 16h30 à 19h et toute la journée du samedi 30 mai. La participation est libre. Au chapeau. Le Petit Prince, d'après l'histoire de Saint-Exupéry, est le thème du gala de l'école de danse Le Corps Subtil de Chloé Museau, qui se tiendra samedi 30 mai à 17h30 au théâtre de Vals-les-Bains. Le Petit Prince racontera ses aventures dans les différentes planètes visitées à un aviateur en panne rencontré dans le désert et transmettra des messages de tolérance, d'amitié, d'amour et de respect. Le gala de l'école de danse Le Corps Subtil, c'est samedi 30 mai à 17h30 au théâtre de Vals-les-Bains. Les tarifs, 18 euros, 12 euros pour les moins de 10 ans et gratuit pour les moins de 4 ans.
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0: perturbation.
1: Non, reprenons.
0: Une première.
1: Non, deuxième.
0: Ah bon, d'accord. Météo, une, deuxième. C'est bon là, oui, le son, ça va? Météo, une, troisième.
2: Allez, 11h30 à l'écoute de Fréquence 7, on fait tout de suite un point météo. Et c'est une belle journée ensoleillée qui nous attend aujourd'hui, et ce sur tout le département. Le vent du sud va souffler faiblement et les températures vont grimper jusqu'à 31 degrés au Vence, 30 à Aubenas, 28 à Privas, 29 à Nonay et 23 degrés à Coucouron. Et pour ce week-end, eh bien le soleil brillera sur tout le département, samedi, dimanche et lundi.

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Et bonjour à toutes et à tous, amoureuses et amoureux du week-end, et bienvenue dans l'agenda des événements à venir. Encore une fois, une programmation somme toute assez dense, mais absolument rien d'ennuyeux. Et oui, comme toujours, je vous propose de multiples concerts, des festivals, des fêtes en tout genre. On célèbre aussi avec toute l'Europe la nuit des musées samedi soir. Et justement, on commence par ça. Samedi, la Cité de la Préhistoire accueillera une soirée spéciale à l'occasion de la Nuit européenne des musées. De 15h à 22h, le collectif circassien TBTF, en partenariat avec La Cascade, proposera une immersion entre art du cirque et préhistoire. L'après-midi, des ateliers d'acrobatie et de pratiques circassiennes seront proposés aux familles avec enfants dès 4 ans. Puis, à partir de 18h, place à des visites originales de la Cité de la Préhistoire, mêlant performances aériennes, acrobatie, clown, trapèze, roussir ou encore cerceau aérien. 6 visites de 40 minutes seront organisées au fil de la soirée par groupe de 30 personnes et 7 artistes du collectif Too Busy to Funk participeront à cette carte blanche imaginée spécialement pour l'événement avec des interventions et rencontres impromptues tout au long du parcours. Les animations sont gratuites mais sur inscription et vous retrouverez les informations et la réservation sur le site de la Veine d'Orniac. Et toujours dans le cadre de la Nuit européenne des musées, le château de Benat accueillera samedi une série d'ateliers d'écriture en lien avec l'exposition collective Des patates. À partir de 14h, les participants seront invités à explorer l'écriture contemporaine aux côtés de Laetitia Sadak et Joe Cuer. Entre jeux de mots, imagination, observation, ces ateliers proposeront d'écrire autour de la relation entre l'humain et la pomme de terre. Sa peau, ses germes, sa transformation ou encore sa décomposition. Et en soirée, à 20h30, les textes qui ont été réalisés au fil de la journée seront restitués lors d'une lecture publique performée, mêlant littérature, oralité et performance. Chaque atelier pourra accueillir 8 personnes pour une durée de 2h30. Le tarif plein est de 15€ et le tarif réduit est de 12€. On vous conseille de réserver auprès du site du Château de Benat. Et du côté d'Aubenas toujours, les habitants sont invités cette fois à participer à une balade pour imaginer un futur parcours artistique et culturel dans la ville. Samedi, à partir de 8h30, l'association Cévennes Terre de Lumière lancera le projet collectif du canal de Baza au plus haut, au Jardin du Dôme, à Aubenas. Donc le principe, c'est une marche exploratoire et participative depuis le canal de Baza jusqu'au château pour mettre en valeur le patrimoine et l'histoire du quartier de Pont d'Aubenas. Et tout au long du parcours, les participants pourront partager leurs idées, leurs souvenirs ou leurs impressions afin de contribuer à la construction du projet. La matinée se terminera par un temps d'échange et un apéritif dînatoire offert par l'association au Jardin du Dôme. Le nombre de participants étant limité à 30 personnes, l'inscription est obligatoire via le formulaire que vous pouvez retrouver sur le site Cévennes Terre de Lumière. Et on continue le week-end en musique, direction Alba la Romaine pour une soirée chanson française au château. Samedi à 20h30, le château d'Alba accueillera le groupe L'Absent Grave, invité par l'association Schloss Café. Sur scène, 6 musiciens venus d'Ardèche, de la Drôme et du Gard proposeront un répertoire de chansons françaises originales où l'humour, avec un peu d'humour, de légèreté et des textes plus engagés qui se croisent tout au long du concert. Un groupe qui aime jouer avec les mots sans trop prendre au sérieux. Et on écoute un petit extrait.

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1: L'absent grave en concert au Château d'Alba samedi à 20h30. Le concert est proposé à 10€, 7€ en tarif réduit, avec réservation sur Eloasso. Et puis du côté de Chandolas, le printemps sera célébré en musique et autour des producteurs locaux. Le marché de Chandolas organisera sa fête du printemps samedi à partir de 17h, place du Verdal à Maisonneuve. Au programme, un marché paysan, une foire aux plantes, des dégustations, de la restauration et une buvette avant un concert de Christelle Cora pour découvrir la cora, un instrument traditionnel à cordes originaire d'Afrique de l'Ouest. Le concert sera proposé au chapeau. Et on en a parlé lors de notre ronde curieuse de ce lundi, la deuxième escale du vaisseau-mère, c'est ce samedi. Donc la soirée commencera à 18h avec Presque, de la compagnie TKT, un spectacle qui mélange théâtre de rue, danse, musique et skateboard. Sur scène, les artistes enchaînent les figures, les chutes, les acrobaties et des moments plus absurdes autour de ce que l'on peut chercher dans une passion qui prend parfois toute la place. Le dépassement, le style, la virtuosité ou simplement le plaisir de recommencer après un raté. Puis à 20h30, place au concert de Mona Guba, une artiste au rap engagée avec des textes à la fois très directs, parfois drôles, parfois plus sensibles, autour de sujets comme la place des femmes, le regard des autres ou les contradictions du quotidien. Et si vous voulez replonger dans l'ambiance avant samedi, notre émission consacrée aux escales du vaisseau-mère est toujours disponible en replay sur le site de Fréquence 7. Et puis, ce week-end à la Blachère, plusieurs rendez-vous seront proposés dans le cadre des vivants et des morts, un projet porté notamment par l'association Le Ressort autour de notre rapport à la mort, au deuil et à la fin de vie. Et justement, plusieurs propositions auront lieu samedi et dimanche à la Blachère. Donc samedi après-midi à l'église, le collectif Babaou proposera des chants polyphoniques traditionnels autour des différentes façons de vivre et célébrer la mort selon les cultures. Et en parallèle, sur l'esplanade de l'église, un spectacle intimiste invitera le public à entrer dans l'univers d'une gardienne vivant en caravane au milieu d'objets, de carnets et d'enregistrements de rencontres qui ont marqué sa vie. Puis en soirée, un café mortel animé par Thanatosphère permettra d'échanger librement autour de la mort et du deuil dans un cadre convivial et sans jugement. Et le week-end continuera dimanche donc avec des lectures collectives à la Maison Bleue, des écoutes publiques d'un podcast à la passerelle, puis une conférence discussion autour des directives anticipées et des dernières volontés. Et voilà, l'agenda du week-end se termine ici. Très beau week-end à toutes et tous, qu'il soit reposant, amusant, chantant ou complètement surprenant. Et nous, on se retrouve d'ici quelques minutes pour l'émission Cinémascope. À toutes.
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0: Allez, 12h10 à l'écoute de Fréquence 7. Tout de suite, on va retrouver Cinémascope.
1: Voilà, on va arriver ça. Oui, ça va. Alors, la caméra passe de l'autre côté.
2: What is this, Connor? 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
3: No,
4: no. No wounded, sir.
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7: It's been a long time.
8: Yes, ma'am.
9: Mi conoscete?
7: Filumena.
9: Filumena.
7: Proprio non mi ricordate.
10: Menose facchettissimo. Papa facchettissimo.
11: Et bonjour à toutes et tous, les amoureuses et les amoureux du cinéma. Bonjour et bienvenue dans Cinémascope, le magazine qui ausculte l'actualité du cinéma en Sud-Ardèche avec passion et enthousiasme. Aujourd'hui, nous sommes avec Olivier, notre convié Olivier.
12: Et moi, je suis venu.
11: Eh oui, on attend toujours Julien, mais on ne sait pas.
12: Il fait chaud, hein, faut dire. Voilà. Mais bon, on a vu des films et on a beaucoup d'enthousiasme et beaucoup d'euphorie même.
11: Et aujourd'hui, donc, à l'affiche, on va parler de autofiction, c'est quoi l'amour, la Vénus électrique, l'être aimé, et peut-être si on a le temps, le diable s'habille en Prada 2. Et donc, pour commencer, on va commencer avec autofiction, on écoute la bande-annonce.
13: Creo que terminó, Leon.
14: ¿Estás contento?
13: Creo que se queda un poco corto, le falta algo, no sé.
14: Bueno, siempre dices lo mismo cuando terminas de escribir, ¿no?
13: Hace 5 años que no hago una película. No me ha salido nada que me arrebate.
15: Soy incapaz de concentrarme. Solo puedo escribir de lo inmediato.
16: Va a ser muy confesional.
13: Trataré de que sea lo menos posible.
17: ¿Qué significa lo del culto? Directora de culto. ¿Perteneces a alguna secta?
13: Hay un personaje que se parece a ti. Pero no eres tú.
14: Me gusta inspirarte.
11: Autofiction de Pedro Almodóvar, donc un film espagnol qui est actuellement présenté au Festival de Cannes.
12: C'est la 7e fois que Pedro Almodóvar vient au Festival de Cannes dans l'espoir d'avoir une palme.
11: Et alors ?
12: Il nage toujours sans.
11: Est-ce que Olivier, tu peux nous parler un peu de quoi parle ce film ?
12: Ah bah, ce film parle d'Almodóvar. Enfin, en fait, c'est-à-dire que, alors, il faut une première correction. C'est autofiction, c'est le titre français. Le titre espagnol, c'est Amarga Navidad, Noël amer. L'amertume, d'ailleurs, est un des goûts, hein, dans la gastronomie. L'amer, c'est aussi une caractéristique de la pharmacopée. C'est souvent les plantes amères sont souvent les plantes qui servent de remède, mais qui peuvent être également des poisons. Et il est beaucoup question de médicaments et d'anxiolytiques et d'antalgiques dans ce film. Peut-être parce que Pedro Almodóvar souffre. Il doit souffrir d'être Pedro Almodóvar, j'imagine. Ça doit faire mal. Je recherchais les dates parce que je me perds un peu. En 2019 était sorti Dolor y Gloria, Douleur et Gloire. C'était déjà l'histoire d'un réalisateur de cinéma, un petit peu en panne d'inspiration. Et sur ce thème de la difficulté de continuer à créer, Almodóvar avait fait, à mon avis, un très beau film. À tel point qu'on en sortait, je me rappelle, j'en étais ressorti de la projection de ce film avec l'impression qu'il avait livré son film testament un petit peu. Parce que tout Almodóvar s'y trouvait, la photographie, les décors, le jeu d'acteur, sa passion pour les équipes, certaines équipes d'acteurs qu'on retrouve de film en film, etc. Et ça faisait un peu peur de voir un cinéaste de ce talent, de cette taille-là, sembler fournir un testament finalement. Bon, heureusement, est sorti, donc je trouve pareil avec le mal avec les dates, c'était Chambre parallèle, c'était il y a 2 ans, en 2024, Chambre parallèle. La Habitación del Lado, c'est la chambre d'à côté, mais c'était surtout The Next Room, c'était filmé en anglais beaucoup dans la région de New York, etc. On avait un peu l'impression, enfin moi j'avais eu un peu l'impression que c'était un démenti à ma sensation à la sortie de Douleur et Gloire. C'est-à-dire, en fait, Pedro Almodóvar avait retrouvé l'inspiration, un sujet porteur, la fin de vie, la maladie, l'amitié, l'amour, les thèmes d'Almodóvar finalement. la filiation, beaucoup la filiation, la question de la mère, etc. Tout était dans ce film, très bien organisé, avec un film que je conseille d'ailleurs d'aller voir en VO, parce que la version française est une catastrophe. Le personnage principal change complètement avec le doublage français. Donc voilà, rassuré. Et là, on retrouve Pedro Almodovar avec le même thème du réalisateur en panne d'inspiration. Alors évidemment, comme il maîtrise tous les moyens, ce que je citais à l'instant, il sait s'entourer d'acteurs parfaits, une photographie rien à dire, des décors, des... Enfin, parfois on a un peu l'impression de feuilleter un magazine d'architecture d'élite, parce que tellement c'est beau, quoi. Mais bon, mais ça tourne un peu à vide, c'est-à-dire qu'on a une mise en abîme, on a un réalisateur qui est en train d'écrire un scénario et on voit l'histoire de son scénario se dérouler en parallèle dans le film. C'est-à-dire que l'histoire que le réalisateur écrit, c'est la moitié du film, l'autre moitié étant lui en train d'écrire. Est-ce que ça suffit à faire un film? Je sais pas. Est-ce que ça suffit à avoir enfin une palme d'or? J'en sais rien. Mais en tout cas, je...

0: peut-être encore plus désagréable que par certains aspects, c'est peut-être un film de trop, quoi. Voilà. Bon, voilà, ceci dit, quand on est comme moi fan d'Almodovar, bon, ça se voit, hein, évidemment, parce que c'est. Il y a cette subtilité dans l'expression des sentiments, et la maestria des acteurs qui sont choisis, la façon dont ils les dirigent, enfin, tout ça, ça évidemment, ça subsiste. Oui. Mais enfin, ça. Il y a un petit effet de déception par rapport à donc aux deux derniers. J'ai pas vu Les Mers parallèles, qui est un autre film entre celui-ci et La Chambre d'à côté, donc où il semblait avoir retrouvé une inspiration. Donc je sais pas. Allez, comme fan d'Almodovar, allez le voir, bien entendu, mais un peu décevant.
1: Oui, vous pouvez. Il est encore en salle. Vous pouvez aller le voir à Aubenas, au Vence, à Privas et à Rosières. Et on passe maintenant à C'est quoi l'amour ?
2: Moi, c'est Marguerite. Dans ma vie, il y a Sofiane et notre fille Raphaël.
3: Les petits copains, les devoirs, le sport, tout rentre pas.
4: C'est pas les petits copains, c'est le petit copain.
5: On peut parler de tout ça à la maison. Merci. Tu prends ça comme un exercice ? C'est des choses qui arrivent ?
2: Il y a aussi Léa.
6: Bon, faut que j'y aille là.
2: La fille que j'ai eue avec mon ex, Fred.
7: Toi et moi, on s'est mariés à l'église et je peux pas m'y remarier. Tout simplement parce qu'on peut pas se marier deux fois à l'église.
2: Tu vas te marier ?
7: Bah oui.
2: Bon, et du coup, il y a aussi Chloé,
8: la compagne de Fred.
9: Je dois signer quoi ?
7: C'est un peu plus compliqué qu'une signature, mais enfin, c'est pas la mer à boire. Hein.
10: Est-ce avec lui que vous avez perdu votre virginité ?
11: Il a pas arrêté de sous-entendre que j'étais une énorme pute, parce que toi, t'as dit que j'avais couché avec tout le monde, à tout va.
7: Non, non, attends.
1: C'est quoi l'amour de Fabien Gorja avec Laure Calamy et Vincent McKenny ? Donc un film qui a quand même remporté le Grand Prix du Festival de l'Alpe d'Huez et le prix d'interprétation féminine pour Laure Calamy.
0: Laure Calamy, effectivement, est réjouissante d'énergie, d'intelligence, d'humour. Je pense que c'est une... Comme actrice, elle est un peu un clown, hein, qu'elle devrait peut-être laisser s'exprimer un peu plus encore que dans ce film-là ou dans les autres dans lesquels on a déjà eu l'occasion de la voir. C'est une comédie française, on va dire plutôt de qualité. Et effectivement, ça nous raconte l'histoire de Vincent McKenny qui veut se remarier après avoir été marié avec Laure Calamy. Et comme il veut se remarier avec une femme qui est catholique, pratiquante, affirmée, il a besoin d'un vrai divorce, c'est-à-dire pas seulement un divorce civil, qu'il a déjà obtenu, il a besoin d'un divorce à l'église. Et l'annulation d'un mariage à l'église, c'est très compliqué. Ça peut se faire au niveau du diocèse, de l'évêché, mais parfois il faut remonter au Vatican, parce que il faut instruire un dossier, et montrer que devant Dieu le mariage est nul parce que un certain nombre d'impossibilités se sont présentées aux mariés, voilà. Pour les mariés. Donc voilà notre le futur couple, Vincent McKenny avec son ex-épouse et sa future épouse, ainsi que le compagnon de son ex-épouse, qui remonte avec les enfants au Vatican pour obtenir l'annulation du mariage. Donc l'annulation, il faut prouver qu'on s'est pas aimé, quoi, ou que l'amour était illusoire. Dans le wagon là qui monte au Vatican, il y a aussi le copain de la fille de Laure Calamy, donc une autre figure de couple plus jeune, etc. Donc on a toute une espèce de palette d'amour qui monte au Vatican pour déterminer finalement si oui ou non il y a eu ou il y a encore de l'amour. Et effectivement, ce qu'on devine au cours de cette forme d'odyssée, quoi, finalement, ce qu'on découvre, c'est que l'amour, on sait pas bien ce que c'est finalement. C'est très compliqué. Et c'est fait de beaucoup d'incompréhensions, de beaucoup d'équivoques, de malentendus, de hasards, de rencontres, enfin, etc. C'est fait de tas de choses qui font que l'amour n'est absolument pas cette évidence, cette certitude incontournable, tangible, enfin, etc. Et je crois que c'est ça qu'on découvre, parce que les anciens mariés, Vincent McKenny, Laure Calamy,

0: bah, se découvrent, découvrent que des liens subsistent entre eux, que c'était quand même pas tout à fait un hasard, même si ça l'était beaucoup, s'ils s'étaient mariés. Bon. Et finalement, je crois que, bon, on va pas dévoiler la fin, mais je crois que le côté satisfaisant du film, c'est qu'il finit dans une sorte d'apothéose qui conclut pas tellement sur ce qu'est l'amour finalement, et nous montre dans cette apothéose, dans cette espèce de bouquet, bon, que certains trouveront peut-être un petit peu bien pensant, politiquement correct, tout ce qu'on voudra, bon, ben, peu importe, on est là pour se marrer aussi quand même, hein, bon, je crois que finalement, le film nous dit quelque chose d'intéressant sur ce qu'est l'amour, à savoir qu'on justement on sait pas bien, que c'est très complexe, que d'un individu à l'autre c'est fait cet attachement d'éléments complètement hétérogènes où rentrent parfois des intérêts mesquins, mais aussi effectivement une passion authentique, etc. Que c'est fait de tout ça et que l'amour c'est ce qui lie des amants, mais c'est aussi ce qui lie des parents à leurs enfants, des enfants à leurs parents, des frères à des sœurs, des... que l'amour en fait il est partout dans l'univers, répandu dans l'univers, et que c'est ce qui en fait le côté peut-être indescriptible finalement. C'est une force un peu mystérieuse qui a pour vocation d'unir des êtres qui d'eux-mêmes ne s'uniraient pas forcément. Donc finalement c'est plaisant et c'est pas bête finalement de nous dire ça sur l'amour, je crois.
1: Un film qui a fait aussi l'ouverture du Festival de Cannes, si je ne me trompe pas.
0: Non, c'est la Vénus électrique.
1: Pardon, je suis un peu en avance. Ouais. Vous pouvez encore donc voir ce film en salle à Aubenas, au Teil, à Rosières, Privas, et à partir de mercredi, au Quinconce, à Vals-les-Bains. Et maintenant, donc, on passe à l'ouverture du Festival de Cannes avec la Vénus électrique.
2: Je connais sa vie, ses secrets. Je vous soufflerai des histoires.
3: Et le peintre, il est beau ?
4: Oh, il est beau.
2: Bonjour. Je vous propose 100 francs par tableau achevé et 150 francs pour les grands formats.
3: Peins le monde pour moi.
2: Elle m'a demandé de peindre. C'est merveilleux, ça. Je n'avais pas touché un pinceau depuis son décès.
5: Ah, Irène, si tu savais, ce lac.
2: Je voudrais parfois y retourner et m'y laisser couler.
3: Hein ? Je te l'interdis, tu m'entends ?
2: Bonjour.
1: La Vénus électrique de Pierre Salvadori avec Pio Marmaille, Anaïs Desmoustiers et Gilles Lelouch. Alors Paris en 1928, est-ce qu'on plonge dans cette histoire ?
0: Oui, avec un grand plaisir. Alors pour moi, ça c'est bon. J'ai pas un goût très prononcé pour le Festival de Cannes, cette espèce de gigantesque selfie de la Côte d'Azur. Mais disons que comme film d'ouverture d'un festival de cinéma, je crois que c'est extrêmement bien choisi. Parce que c'est un festival de cinéma, ce film, à lui tout seul. Donc, je sais pas si la bande-annonce permet de comprendre, je pense, l'intrigue, mais surtout quand on la connaît déjà, j'ai l'impression. C'est-à-dire, en fait, bon, vous avez un peintre et son marchand. Et le peintre est un peintre d'avant-garde. Visiblement, il a des idées qui lui permettent d'obtenir un grand succès dans ce Paris de l'entre-deux-guerres, donc des années folles. Pardon. Et malheureusement, ce peintre perd sa compagne et il se sent responsable de la mort de sa compagne. Et il se trouve que sa compagne, en plus, était un modèle pour les peintres. Il connaissait très très bien la peinture et n'était pas pour rien dans le talent de son mari peintre. Voilà. Le marchand, c'est Gilles Lelouch. Lui aussi est à un regard, un vrai regard sur la peinture, un œil de marchand, hein, également, mais une vraie connaissance de la peinture. Et bon, peu importe comment ça se déroule, mais le peintre rentre en contact avec une spirite qui prétend le mettre en contact, enfin une fausse spirite en fait, hein, Anaïs Desmoustiers qui prétend le mettre en contact avec son amante défunte. Voilà, tout est là, l'histoire est là, et d'une certaine manière, on se retrouve devant un film qui est un peu un film policier. Parce qu'il y a une arnaque. Il y a une arnaque multiple. Il y a Anaïs de Moustier qui se fait passer pour une spirit alors qu'il n'y a pas de spiritisme. Gilles Lelouch qui se fait passer pour un ami alors qu'il est peut-être surtout un marchand. Donc il a une arnaque et dont on va découvrir progressivement la vraie nature aussi. C'est un petit peu comme C'est quoi l'amour. On va découvrir que finalement derrière l'arnaque, il y a des possibilités d'aimer qui se dessinent. Donc on a cette dimension policière, enquête et puis résolution d'une certaine manière. Donc vraiment un film qui donne un peu les impressions d'un film policier. On a bien sûr une comédie, c'est souvent très drôle, les dialogues sont très très pertinents, assez bien envoyés. Le personnage d'Anaïs de Moustier, on l'entend dans la bande-annonce, a quelques répliques assez fameuses, je trouve. Donc une vraie comédie avec un décor de comédie, c'est-à-dire qu'on est beaucoup dans une foire où on montre des monstres, où on montre des magiciens, des prestidigitateurs, etc. Et donc on est un peu au cirque d'une certaine manière. Donc ça ajoute un vrai décor de comédie à un film qui est une comédie. On a un film d'amour. Et un film d'amour, encore une fois, on va croire que je suis en train de devenir fleur bleue. Mais encore une fois, un film d'amour pas bête. Parce que on y aperçoit la dimension quasi mystique que peut avoir l'amour d'une personne pour une autre. Un amour qui subsiste par-delà la mort. Un amour qui demande à s'exprimer, même par-delà la mort. Et je pense que ce film peut, de ce point de vue-là, susciter des vraies questions sur l'immortalité de l'âme, sur la puissance authentique de l'amour, et si l'amour était plus fort que la mort finalement, et si l'amour finissait toujours par vaincre d'une manière ou d'une autre en rusant, etc. Donc il y a de vraies histoires d'amour, il y a plusieurs histoires d'amour dont une très belle que je vais pas dévoiler, mais voilà, qui s'ajoute avec dont un des membres est le marchand d'art Gilles Lelouch, qui est assez formidable dans ce rôle. Encore une fois, on a un peu un film fantastique, parce que effectivement, si le fantastique se définit par cette espèce d'indécidabilité dans laquelle on est entre le réel et l'irréel, le rationnel et l'irrationnel, là on y est, mais sur un mode comique. Donc on a certains codes du film fantastique, mais avec le recul du comique. Mais c'est pas grave, on a quand même les codes du film fantastique. Et puis une chose que j'avoue j'ai un peu découverte, j'étais surpris, on a un vrai film sur la peinture en fait, un petit peu comme dans L'avenue de l'avenir de Cédric Clapiche, là, qui parlait beaucoup de la naissance du mouvement impressionniste. Là on est dans la naissance d'un autre mouvement pictural difficile à identifier. C'est pas les fauves, c'est pas de l'expressionnisme, c'est quelque chose un petit peu entre tout ça. Et je suis assez amateur de peinture et j'ai souvent été très déçu par les films sur la peinture. Parce que la peinture, contrairement à ce qu'on pourrait imaginer, est pas un bon objet de cinéma. C'est difficile de montrer de la peinture au cinéma. Au cinéma, on peut montrer des images, mais de la peinture, c'est pas la même chose. Il y a la matière, il y a les dimensions qui sont pas les mêmes, en général. Vous pouvez pas, un écran de cinéma, ça a la taille des Guernica, de Picasso, hein. Donc, si vous voulez montrer, moi j'ai un souvenir d'un film sur Turner, quand vous montrez dans les dimensions d'un écran de cinéma, un tableau de Turner qui mesure 30 cm sur 40, évidemment, ça pose un certain nombre de questions. Or là, je trouve que la problématique picturale, elle est bien amenée. Il y a un certain nombre d'artifices cinématographiques
4: qui permettent de nous faire porter le regard, un regard particulier sur la peinture. Je pense en particulier à la spirite pour se donner des airs de l'amante disparue, mais des espèces d'épaisses lentilles qui lui donnent des yeux bleus comme l'amante disparue. Mais à travers ces épaisses lentilles qui servent surtout à donner l'impression qu'on a les yeux bleus, elle voit très très trouble. Et c'est à travers ces lentilles qu'elle donne des indications au peintre. Je disais qu'elle était amatrice de peinture et qu'elle suscitait beaucoup le talent de son mari. Elle donne des conseils au peintre, en fait, sans bien voir la peinture. Oui. Et ça dit quelque chose sur le fait que la peinture est peut-être au-delà, justement, du regard et de la vue au sens photographique du terme. Donc, il y a une vraie réflexion sur la peinture, en plus, donc, de tout ce que j'ai déjà dit. Et enfin, et ça, c'est le fait de penser à l'avenue de l'avenir de Clapiche, qui est un film qui jouait sur deux périodes historiques, la contemporaine et l'ancienne en même temps. Là, on a effectivement un film historique parce qu'on a énormément d'éléments qui nous montrent qu'on est en 1928. Ça, c'est indéniable. Mais en même temps, ces éléments s'effacent et le film finit par devenir un peu intemporel. Et ça, j'ai trouvé que c'était adroit en termes de film historique. Parce que peut-être que la vocation du film historique, c'est de montrer que dans un moment particulier de l'histoire, il y a à lire des choses qui valent universellement, d'une certaine manière. Mmh. Et ici, sur la création picturale, sur l'amour, on l'a dit, etc. Donc, au total, c'est un film de films. Et c'est une vraie fête de cinéma, un vrai festival de cinéma, soit tout seul, que cette Vénus électrique. En plus, avec des acteurs charmants. Parce qu'il est beau, mais elles sont belles aussi.
1: Donc un film à voir qui est encore en salle à Aubenas, Privas, Les Vences et Rosière à partir de mercredi. Julien nous a rejoint, je ne sais pas.
6: Très très en retard, je suis vraiment confus.
1: Je ne sais pas si tu as eu l'occasion de voir
6: J'ai vu la Vénus électrique par exemple, donc je peux compléter j'imagine ce qui a été dit. Hein. J'ai l'impression que vous avez aimé ce film, en tout cas Olivier avait l'air d'avoir beaucoup aimé. Ouais. C'est mon cas aussi, hein. Je trouve que c'est un peu le problème en fait, je pense, du film d'ouverture de Cannes, parce qu'il y a beaucoup beaucoup d'attentes, donc du coup c'est vrai que j'ai entendu quelques, on va dire, un peu rabat-joie, peut-être pas rabat-joie, mais disons en tout cas, je comprends qu'on puisse être déçu effectivement, parce qu'on attend toujours d'avoir, mais je trouve que c'est un très joli film qui parle quand même effectivement, qu'il y a une reconstitution qui est assez incroyable de l'époque, on va dire, qui est à la fois, on va dire, une certaine justesse, mais il y a une espèce d'ambiance, en fait, qui met, voilà, on est vraiment dans le cinéma. C'est aussi de l'artifice, hein, c'est le sujet du film, d'ailleurs, parce qu'on est dans une fête foraine, et donc il y a une espèce d'ambiance, une espèce de période réimaginée, mais on s'y glisse avec vraiment beaucoup de plaisir dedans, et les acteurs sont vrais, enfin, je pense qu'il y a un très très bon directeur d'acteurs, surtout Salvadori, c'est un, voilà, à la fois, on l'avait vu assez exceptionnel dans sa direction par rapport aux plus jeunes dans La Petite Bande, par exemple, c'était vraiment, je trouve ce film génial, un des meilleurs films, je trouve, mettant en scène des enfants de ces dernières années. Et là, effectivement, je pense qu'il a, s'est saisi en fait du talent de chacun et il en a tiré le meilleur parce qu'effectivement,
4: je te remercie de souligner ça parce que moi j'avais vu la qualité du jeu d'acteur, mais j'avais pas souligné la direction d'acteur qui doit être effectivement très.
6: Je pense que lui, voilà, il a un vrai talent là-dessus et il s'appuie sur quelque chose aussi qui est très important, c'est l'écriture. Il a une très belle écriture, les dialogues sont vraiment très très bons. Ouais. Et voilà, donc du coup moi j'ai beaucoup de plaisir à me mettre dans, on va dire, dans les pas de Salvadori et de suivre ce film là voilà, j'ai pris beaucoup de plaisir à le regarder, à le voir. Voilà.
4: J'avais parlé avant que tu arrives des dialogues que j'avais trouvé souvent très pertinents et effectivement c'est aussi l'écriture globale, l'histoire a de multiples rebondissements. Oui. et tout est maîtrisé du début à la fin, vraiment.
6: Oui c'est très original, alors à la fois c'est à la fois très original, mais il y a des moments où on s'y attend. Mais voilà, il y a ce côté-là qui est assez complet. Je trouve que c'est une belle histoire en fait, qui est bien menée avec ces personnages-là. Il y a quand même voilà, on découvre des choses au fur et à mesure. Il y a une vraie progression, on va dire, dans le. Et puis voilà, ça parle d'écriture aussi parce que elle lit à des moments donnés le journal. Voilà, et ça raconte et on plonge là-dedans. Donc
0: il faut dire que bon, la spirit Anaïs de Moustier est tombée sur le journal intime de l'amante du peintre, de la femme du peintre, et que ça lui donne effectivement énormément d'éléments pour faire croire qu'elle est bien revenue d'une certaine manière, de manière spirit, quoi. Et effectivement, c'est un petit peu comme dans le film d'Almodovar, mais là c'est beaucoup mieux intégré à l'histoire. C'est-à-dire on voit le travail d'écriture à l'intérieur même de l'histoire en train de se dérouler, quoi.
6: Donc voilà, moi je trouve que c'est un film très plaisant, voilà, qui pourra effectivement il a fait l'ouverture de Cannes et je pense que c'est, les gens ont pris beaucoup de plaisir à le découvrir un peu. Nous on l'avait projeté dans plusieurs villages, c'était assez chouette parce qu'il a été à Valgorge, à Lussas et à Tuaï en même temps, le soir d'ouverture, en même temps que les Cannois le découvraient. Et donc du coup ça a été plutôt une très belle réussite, parce que je crois qu'il était au Bona aussi, les gens sont venus en nombre pour découvrir ça, et avec joie, parce que nous on a les films plus tardivement, enfin dans ces salles là et là pour une fois on l'a eu en même temps que tout le monde, enfin en tout cas les spectateurs, et je pense que voilà, c'est des moments aussi de cinéma, et je trouve que le film s'y prêtait bien, quoi.
0: Il a un côté, c'est ce que je disais en introduction, il a un côté fête du cinéma lui tout seul, quoi, en fait.
6: Oui c'est un film à la fois, je trouve que il est populaire, et à la fois il y a une vraie exigence d'écriture, donc c'est plutôt plaisant.
1: La Vénus électrique, donc je rappelle, qui est maintenant en salle à Aubenas, Privas, Lévance et à partir de mercredi à Rosières. On parle maintenant de L'être aimé.
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1: L'être aimé de Rodrigo Sorogoyen, je ne sais pas si je le prononce bien.
0: Je ne sais pas, sûrement.
1: Un autre film espagnol. Alors Olivier, peux-tu nous en dire un mot ?
0: Oui, volontiers. Alors Rodrigo Sorogoyen, moi j'avais découvert avec Asbestas, un film hallucinant, d'une intensité invraisemblable, que j'avais vu, je crois, aux Rencontres des cinémas d'Europe, je pense. Ça se passait en Galicie, la partie nord de l'Espagne, au nord du Portugal, où on parle à un espagnol qui d'ailleurs ressemble un petit peu au portugais. Enfin, bon, je raconte pas l'histoire, mais c'était une histoire d'un face-à-face, une confrontation entre les locaux et des gens qui, des sortes de néo-ruraux qui venaient s'installer là. Une confrontation qui était d'une intensité, Asbestas porte bien son nom. Et finalement, c'est avec ce film en tête que j'ai été voir L'être aimé. Alors, évidemment, ça n'a rien à voir. Ça n'a strictement rien à voir. Je serais tenté de dire qu'on passe du film au cinéma. On passe d'un film de très haute intensité à un exercice de cinéma de bon niveau, de grand style. Alors on est, une fois de plus, dans un film de cinéma. C'est pour ça qu'aussi, de ce point de vue-là, on passe au cinéma. Ça nous raconte l'histoire d'un réalisateur très connu, mais vraiment très connu, qui a un passé un peu discutable, des faits de violence, des faits de, voilà, sur les tournages, enfin, etc. Mais enfin, ce qui ne paraît pas discutable, c'est son talent, voilà. Et il décide de faire jouer dans son futur film, une comédie romantique, genre Un thé au Sahara, comme ça, il décide de faire jouer sa fille, qui est actrice, mais une fille qu'il a pas vue depuis quand ils se retrouvent pour qu'il lui propose le rôle. Ça fait, je crois, 13 ans qu'ils sont pas vus. Elle a une bonne trentaine d'années, lui doit avoir autour de 60 ans. Et donc, il la retrouve, elle, en même temps qu'il fait un casting, quoi. C'est très, c'est d'une certaine, un casting qui est déjà conclu en fait, parce que dans sa tête c'est elle qui doit jouer. Bon, donc on va avoir un film de cinéma formellement très adroit, avec beaucoup de procédés, des passages en noir et blanc parfois qu'on comprend pas très bien, des coupures du son, des l'intensité de Asbestas, on va la retrouver, mais de manière beaucoup plus formelle, beaucoup plus abstraite, dans la façon de filmer, de longues séquences, avec des gros plans, champ contre champ, sur les visages, en particulier de lui et de sa fille, de lui et des acteurs, après sur le tournage, etc. Donc il y a une espèce de tentative de mettre de l'intensité pour dire la difficulté de créer, de réaliser, de tourner, pour dire aussi la difficulté d'être père et d'être fille, et en particulier d'être fille d'un auteur talentueux mais violent et peut-être pas très conscient de ce qu'il est lui-même, quoi. Donc voilà un film qui laisse pas indifférent. Je dirais que c'est un film dont on sort en se disant j'ai vu un beau film. Qui est une chose qu'on ne se dit pas quand on a vu un très beau film. Quand on a vu un très beau film, on sort et on a vu, mais on se dit pas forcément ça. Là, ça sent quand même le talent. Un peu comme dans chez certains musiciens, je sais pas, Paganini par exemple, dans un concerto pour violon orchestre de Paganini, on va sentir que Paganini, il fait du Paganini, c'est-à-dire il montre tout ce qu'il sait faire. C'est même ce qui pend un peu au nez de certaines études de Liszt ou de Chopin, quoi. Vous voyez ce que je veux dire? Donc là, c'est pareil, on sent quelqu'un qui a une maîtrise du langage cinématographique incontestable, qu'il utilise d'ailleurs pour tourner des séries, pour, je parle de Sorokoyen, hein. Mais aussi donc du réalisateur qui est mis en scène dans le film. Bon, beaucoup de talent, mais peut-être pas un équilibre mental suffisant pour raconter d'un bout à l'autre justement une histoire, si bien que à quoi ça finalement ça se voit, ça a été dit par certains critiques, on est rattrapé en quelque sorte par l'idée qu'on a un film qui est dédié et qui est fait pour Javier Bardem, quoi, qui est de tous les plans, qui joue de manière extraordinaire. Il y a rien à dire là-dessus, mais justement parfois on se dit que au fond dans ce film il y a surtout le personnage de Javier Bardem et ses conflits intérieurs et qu'on a du mal à en voir le développement à l'extérieur. Ce qui est révélateur de ça, c'est justement le rôle de Marina Foïs, qui joue la productrice du film, qui était présente, très très présente dans Asbestas, elle avait un rôle, je l'avais jamais vu dans un rôle aussi fort auparavant, et là elle est complètement marginalisée par le scénario, par l'histoire, dans l'image, etc. Et visiblement marginalisé, ce qui confirme ce sentiment un petit peu désagréable qu'on a d'avoir un film véhicule pour Javier Bardem, quoi, alors qu'on a des moyens de faire tout à fait autre chose. Je pense à Valeur sentimentale de Joachim Trier qui était sur le même thème d'un réalisateur connu de films d'auteur qui veut faire jouer sa fille, et où on avait à la fois une vraie réflexion sur la création cinématographique et une vraie réflexion sur les rapports filiaux. Alors que là, ça nous échappe un petit peu. Ça reste implicite. J'ai deux filles et moi comme spectateur, j'ai amené beaucoup de la matière au film en fait.
1: Oui.
0: C'est comme si j'avais nourri le film en le regardant un petit peu, quoi. Voilà.
1: Donc L'être aimé à découvrir en salle à Aubenas et à Priva. Eh bien, merci Olivier d'être venu aujourd'hui et merci Julien d'être venu.
6: Je suis arrivé, mais pas longtemps.
1: Et voilà, et donc on se retrouve vendredi prochain, même heure. Ciao.
0: Ciao, ciao.
6: Merci.
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9: L'émission s'appelle Regard d'ailleurs. Regard d'ailleurs, c'est cette envie d'élargir son regard sur le monde à travers des partages d'expériences. Donc je donne la parole à des réalisateurs, des photographes, des écrivains, des voyageurs, ce qui est ton cas avec nous, Marie Grunewald, dans cette émission. Donc l'idée, c'est vraiment prendre le temps de te rencontrer. Donc on va revenir peut-être à Marie plus jeune. À quel moment tu as eu envie de quitter Yutz, la ville où tu as grandi, parce que là on se retrouve dans ta maison d'enfance à Yutz. À quel moment tu t'es dit, tiens, peut-être qu'il y a autre chose en dehors de Yutz?
10: Oui, alors c'est marrant parce qu'en fait, à la base, j'étais pas trop lancée vers les voyages. J'étais plutôt... J'avais tendance à rester dans ma zone de confort. J'étais très bien dans ma petite ville ici, avec ma famille, tout ça. Et puis en fait, c'est seulement quand j'avais autour de 20 ans, où en fait j'ai eu l'opportunité d'aller étudier à l'étranger. Et je me suis dit, bah ok, pourquoi pas, donc les programmes Erasmus qu'on connaît, sauf que j'avais envie d'aller plus loin, donc du coup je me suis dit, pourquoi pas partir aux États-Unis. Donc du coup j'ai fait ma demande pour partir aux États-Unis, ça a été accepté, donc en fait j'ai passé d'abord la première partie de l'année à Londres, et ensuite je suis partie aux États-Unis. Et en fait, je pense que ça a déclenché une envie de voyager encore plus, une passion que j'avais, dont j'étais même pas au courant. Et du coup, voilà, ça a commencé comme ça, une année d'études à l'étranger. Et après, je suis rentrée en France et je me suis dit, c'est impossible que je reste ici. Il faut que je reparte. Et du coup, je suis repartie à Londres et je suis restée 5 ans au final. J'ai travaillé sur place et puis une fois que j'avais trouvé mon travail et tout, j'ai fait ma petite vie sur place. Et c'est comme ça que ça a commencé, le tout début de mes voyages.
9: Donc là, c'était dans le cadre des études. Ensuite, tu pars à Londres pour pouvoir trouver un travail et rester dans la durée. Est-ce que tu savais que tu allais rester 5 ans à Londres ou comment ça s'est passé?
10: Ah non, au début, je m'étais dit, bah, j'y retourne parce que j'ai envie d'être à l'étranger, mais... Tous les ans, j'avais une autre envie de voyage. Je me disais, ah, peut-être que cette fois-ci, je vais partir en Espagne. Et peut-être que cette fois-ci, je vais partir... À un moment, je voulais partir à Dubaï. Enfin bref, j'avais plein d'idées de voyage. Au final, à chaque fois, je revenais à Londres. C'était un peu la facilité aussi, parce que voilà, je commençais à avoir ma petite vie, mes amis, mon travail. Et puis au final, après, je me suis créé une vie que j'aimais bien à Londres. Et j'y suis restée pendant 5 ans.
9: Et pourquoi tu as quitté cette vie à Londres que tu aimais bien?
10: J'ai fait un burn-out. C'était un petit peu trop de... Londres, c'est une ville qui est incroyable, mais c'est vrai que ça s'arrête jamais. Et au niveau du travail, je travaillais énormément. Et à un moment où voilà, c'était trop, tout simplement. Donc du jour au lendemain, j'ai quitté mon travail, j'ai quitté mon partenaire de l'époque, j'ai quitté mon logement. Et je me suis dit, ok, qu'est-ce que je fais maintenant?
9: Ok, tu me parles de burn-out, c'est un mot qu'on entend beaucoup. Est-ce que tu peux me revenir sur cette étape-là de ta vie? Qu'est-ce que c'est qu'un burn-out et qu'est-ce que ça veut dire? Qu'est-ce que le corps veut dire à travers ça?
10: C'est tout simplement quand c'est trop, quand on a trop tiré sur la corde. Et en fait, au niveau du travail, moi, à ce moment-là, j'avais déjà en tête d'ouvrir ma propre agence. Donc, je travaillais dans le domaine du tourisme pour une petite agence de voyage. Et mon but, c'était, dans le futur, d'ouvrir ma propre agence. Donc du coup, je me suis vraiment investie à fond dans cette boîte en me disant voilà, je vais apprendre comment on fait la finance, comment on fait la relation client, comment on fait le marketing. Donc je me suis vraiment donnée à fond. C'était des horaires très très longues la semaine où la seule chose qui faisait que je rentrais chez moi, c'était qu'il fallait que je chope le dernier métro. Et le week-end aussi, c'était des événements et tout, c'était assez prenant. Et puis en fait, je suis arrivée à un moment où je sentais que c'était un petit peu difficile. Et j'avais des amis qui faisaient un tour du monde et qui allaient au Népal. Et moi, c'était un de mes rêves d'aller au Népal. Donc je me suis dit, bah ok, je vais essayer d'aller les rejoindre. Donc j'ai dit à mon boss, j'ai dit, ok, là j'ai besoin de vacances, j'aimerais partir au Népal. Et il m'a dit non. Et j'étais OK, je lui dis, mais là, je sens que j'en ai vraiment besoin. Je sens que j'ai besoin d'une pause aussi. Le travail, ça devient beaucoup et tout ça. Il m'a dit non. Et du coup, le lendemain, je lui ai dit que je quittais le job. Et c'est ce que j'ai fait. Et c'était une des meilleures décisions de ma vie, je pense. Parce qu'après ça, j'ai senti vraiment un poids sur mes épaules qui s'est enlevé. Et puis à partir de ce moment-là, ça m'a permis aussi de réfléchir au travail que je voulais faire par la suite, avoir un travail qui a un peu plus de sens, avoir peut-être une vie un peu plus équilibrée entre la vie perso et la vie pro. Et c'est à ce moment-là, en fait, où je me suis dit, bah, c'est peut-être le bon moment pour te lancer et créer ton business. Et du coup, j'ai ouvert mon agence de voyage.
9: Ok, donc tu l'as fait finalement, tu as ouvert cette agence de voyage pour toi.
10: Je l'ai fait parce que ça me semblait être le bon moment de me lancer dans cette aventure. Donc j'y suis allée d'une manière que je ne recommanderais pas forcément aujourd'hui, dans le sens où quitter son boulot du jour au lendemain, se retrouver avec absolument rien et se dire on va lancer sa boîte, dans mon imaginaire en 3 mois ça allait fonctionner, ça se passe pas du tout comme ça. Mais c'était une aventure et ça m'a permis de me lancer dans le monde de l'entrepreneuriat et aujourd'hui je regrette rien.
9: Quand tu crées ton agence, tu es encore à Londres ou est-ce que tu rentres en France à ce moment-là?
10: Je l'ai créée quand j'étais à Londres et après en fait je suis revenue en France. Mais en fait donc je vendais des voyages spécialisés, j'étais spécialisée dans le tourisme responsable et principalement dans les randonnées. Et en fait, mon but, c'est que je ne voulais pas vendre des destinations où je n'avais jamais été. Donc, j'ai commencé à voyager pour tester les itinéraires que je créais, pour les modifier par la suite avant de les vendre. Et en fait, au fur et à mesure, je me disais, mais ça sert à quoi que je prenne un logement ou que je m'installe vraiment en France, sachant que j'y suis à peine une semaine par mois. Mon agence était en ligne, donc je me suis dit, continue comme ça, reste de plus en plus longtemps dans chaque pays. Et en fait, au fur et à mesure, c'est comme ça que j'ai commencé un peu une vie de nomade, à passer d'un pays à un autre pour développer ces itinéraires.
9: Ok, on va parler de cette étape-là de ta vie, mais je reviens quand même sur l'agence pour laquelle tu travaillais à Londres. Donc là, tu vendais des voyages, mais effectivement, tu n'avais pas expérimenté.
10: Exactement, ouais. J'étais responsable de tout ce qui était voyages internationaux. Et en fait, ouais, je vendais des destinations à l'autre bout du monde. Enfin, c'était un moment de ma vie où j'avais pas vraiment voyagé très très loin, à part les États-Unis pour les études. Et en fait, il y avait je me souviens qu'il y avait un collègue à moi qui était très doué pour mentir. Et il arrivait à parler aux clients en disant, ah oui, vous allez voir, en Chine, ça se passe comme ça. Et puis, il y a ci, il y a ça. Et quand il raccrochait, je lui disais, ah ouais, je savais pas que t'avais été en Chine et tout. Il me dit, mais j'ai jamais été. Et je lui dis, mais comment tu fais pour donner des détails et vendre ça comme si tu y as été? Enfin, je trouvais ça un peu, c'était épatant et en même temps malhonnête, dans le sens où je me dis, si les gens viennent chercher des conseils dans une agence de voyage, c'est pour avoir vraiment des conseils vrais d'une personne qui est allée, qui a expérimenté les choses. Et du coup, je me voyais pas, moi, dans mon agence par la suite, faire la même chose. Et je voulais vraiment pouvoir donner des conseils très précis sur les choses que j'avais vécues, sur un retour d'expérience, ce qu'on attend logiquement d'une agence de voyage, quoi.
9: Tu parlais de tourisme responsable, donc c'était déjà le cas dans cette agence à Londres ou pas du tout? Et qu'est-ce que c'est que le tourisme responsable? Est-ce que tu peux définir un petit peu ce concept?
10: Alors en tout cas, pour moi, le tourisme responsable, c'est un tourisme qui a le moins d'impact négatif sur à la fois l'environnement, sur les populations locales. Et en fait, donc c'était pas du tout cette agence, c'était pour laquelle je travaillais, était pas du tout spécialisée là-dedans. Eux, ils étaient spécialisés dans toutes les grosses randonnées un peu connues comme la Grande Muraille de Chine, le Kilimandjaro, l'Everest Base Camp, donc des grosses randonnées. Et moi, en fait, au début, mon idée, en fait, c'était de faire un petit peu la même chose, de faire ces grosses randonnées très connues parce que ça me faisait rêver. Et quand j'ai été au Népal, justement, je voulais faire l'Everest Base Camp comme tout le monde fait. Sauf que c'était trop long. J'avais pas assez de temps pour faire cette randonnée-là. Et c'était trop cher. J'avais pas non plus les finances pour faire ça. Et en parlant, en fait, avec l'agence, elle me dit, mais Marie, enfin, je te connais. En fait, c'est pas ça dont t'as besoin. Ce qui t'irait mieux, c'est cet itinéraire-là. Donc, c'est un autre itinéraire à l'opposé. qui était très peu connu, mais qui était géré par une communauté. Donc ça veut dire que tout l'argent qui rentrait du tourisme était ensuite géré par la communauté pour ensuite être réinvesti de la meilleure des façons. Et je m'étais dit, ah, c'est vrai que l'idée est sympa. Et elle m'a dit, et puis là, les vues, enfin, on est au Népal, peu importe où tu vas, de toute façon, les vues sont incroyables. Et donc, du coup, j'ai accepté de faire ça. Et j'ai fait cette randonnée de 9 jours avec mes deux amis que j'ai rejoints. Et en fait, c'était juste incroyable parce qu'on a eu les deux premiers jours, c'était assez. Le début d'une petite randonnée connue, donc il y avait encore beaucoup de monde. Mais c'était surtout du tourisme local, des écoles principalement. Et après, en fait, il fallait qu'on appelle en avance les lodges pour être sûr qu'ils soient ouverts. Et du coup, ça te donne cette opportunité vraiment d'aller à la rencontre des gens parce que tu fais pas partie, t'arrives pas avec un énorme troupeau de touristes et t'as cette opportunité de t'asseoir le soir et de discuter avec les gens et d'échanger. Et en fait, cette expérience pour moi, elle a été vraiment un déclic parce que je me suis dit, mais c'est ce type d'expérience que je veux que mes clients aient. C'est vraiment avoir ces moments de qualité avec des gens sur place et pas juste suivre à la queue leu-leu des touristes dans un endroit qui est surpeuplé, quoi.

0: Et à partir du moment où donc, tu découvres cet itinéraire, tu te rends compte que l'humain finalement fait partie intégrante du voyage, avec cette envie de partage et de faire rencontrer à des voyageurs européens un peu ce que toi tu viens d'expérimenter. Mais comment est-ce qu'on fait quand on crée son agence pour faire connaître son produit touristique, en tout cas son voyage qu'on propose? Parce que il y a ce rêve. Enfin, je pense qu'aujourd'hui on est quand même dans ce monde où beaucoup de gens essaient de remettre un peu de sens et de cohérence dans leur vie et cherchent à créer la réalité qui leur corresponde et pas forcément rentrer dans une case dictée par une pression sociale ou familiale. Mais quand on veut se lancer en tant qu'indépendant et créer son métier, donc toi ça a été dans le tourisme, comment est-ce qu'on s'y prend?
1: Je pense que au début, en fait, c'est un peu l'erreur que j'ai faite, c'est que je pensais qu'en faisant de la pub en ligne, ça allait suffire. Et en fait, je me suis rendu compte que c'est ce qui marchait le mieux, c'était quand je revenais en France et que je faisais des événements en face à face. Donc, j'organisais en fait des apéros voyageurs où du coup, je réunissais des gens. On se prenait un apéro ensemble et en fait on parlait voyage et on partageait nos expériences. Et en fait ça c'est ce qui a fonctionné le mieux. Et je me suis dit, en fait il y a vraiment que le lien en direct avec les personnes qui marche le mieux. Et après c'est le bouche à oreille. À partir du moment où les gens te voient, te font confiance, ils en parlent autour d'eux et puis c'est comme ça que ça se développe.
0: Et en même temps, tu t'es lancé dans le nomadisme. Tu parlais d'un peu digital nomade, donc tu avais compris que tu pouvais bosser d'un peu partout. Parle-moi peut-être cette phase-là de ta vie, parce qu'il y a aussi ce rêve qui est peut-être alimenté par les réseaux sociaux. On voit des influenceurs qui se baladent dans des paysages incroyables, souvent avec leur ordinateur portable, souvent en couple aussi. Et puis tu te dis, ouais, mais ils vivent leur meilleure vie, quoi. Moi aussi, je veux faire ça. Donc j'ai l'impression que tu es allé un petit peu vers ce style de vie-là. Donc j'aimerais bien que tu reviennes sur cette époque de nomadisme.
1: J'ai passé 8 ans en fait en mode nomade. Pendant 5 ans, j'avais mon agence de voyage jusqu'au Covid où j'ai dû la fermer. Et par la suite, j'ai continué en mode nomade, mais là je faisais un peu des boulots en ligne de marketing, tout ça. Mais cette expérience, alors pour moi, j'ai vraiment adoré parce qu'en fait, le fait de voyager, enfin même de vivre dans un pays, ça te donne une expérience qui est complètement différente de quand tu viens en vacances pendant une semaine, où t'as plus une vision un peu superficielle du pays. Là, tu prends le temps de t'installer, de te créer une routine, du coup de revoir des personnes aussi régulièrement, donc tu crées du lien. Les gens du pays te voient un peu différemment, en fonction de comment tu te comportes aussi, évidemment. Mais tu peux créer du lien beaucoup plus facilement que quand tu viens juste pour une semaine et que tu essaies de faire un maximum de choses parce que c'est ta semaine de vacances, quoi. Donc moi, j'ai adoré ce côté-là où se créer une vie, en fait, dans chaque pays et aller à la rencontre des autres. C'était une expérience vraiment, vraiment incroyable. Je suis contente d'avoir pu vivre ça, ouais.
0: C'est dans quel pays que tu as fait le choix de te poser pour bosser ? C'était le Népal, là, ou quand tu disais donc vivre dans d'autres pays à l'étranger, c'était comment tu choisissais tes pays et quels étaient-ils?
1: Il y a eu beaucoup de pays, majoritairement, même surtout en fait des pays chauds, parce que je déteste le froid. Donc en fait, je suivais le soleil et j'ai passé beaucoup de temps en Amérique latine parce que c'est vraiment un endroit du monde que j'adore. Et puis dès que parfois on va dire que je revenais un peu quand même de temps en temps en Europe, au moins pour voir la famille, un peu aussi en Asie du Sud-Est, des pays. En fait, je décidais pas vraiment à l'avant. Je me disais, ah tiens, c'est vrai que ce pays il a l'air sympa, hop, allez, on y va. Après, je suis ici, maintenant il faut que je parte, où est-ce que je peux aller? Et puis après, en fonction de mes envies, en fonction de ce que j'entendais, des gens que j'avais envie de rencontrer, des expériences que j'avais envie de vivre, je suivais mes envies.
0: Tout en continuant à créer des itinéraires touristiques.
1: Oui, pour les 5 premières années, oui. À chaque fois, c'était un peu mélanger le travail et la vie perso, parce qu'en fait, à chaque fois que j'allais dans un nouvel endroit, je me disais, ah tiens, là, on pourrait faire un itinéraire. Ah, je vais essayer de tester cette rando. Tiens, il faudrait que je rencontre une agence sur place avec qui je pourrais travailler. Donc c'était un petit peu mélangé, mais après moi ça a été tout le temps ma passion, donc ça m'a pas forcément dérangé. Et puis par la suite, une fois que mon agence était fermée après le Covid, là c'était peut-être un peu plus simple de séparer, on va dire, vie perso et vie pro, parce que j'avais mon boulot en ligne. Dès que c'était fini, je profitais un peu plus du pays, quoi.
0: Quand tu voyages comme ça avec ton boulot en ligne, est-ce que tu peux me parler de ce monde de digital nomade ou pas trop? C'est quelque chose que tu as expérimenté, tu les as rencontrés. Qu'est-ce que c'est qu'un digital nomade? Est-ce que tu peux revenir un peu sur cette grande famille?
1: Ouais, les spécimens des digital nomades. Alors au début, en fait, quand j'ai commencé à voyager en tant que digital nomade, ce mot n'existait même pas. Et c'est par la suite où j'ai entendu qu'on en parlait. Je me suis dit, ah oui, en fait, bah, logiquement, c'est moi, puisque je voyage et que je travaille en ligne. J'ai eu du mal, en fait, à m'identifier au digital nomade et encore plus vers la fin. Au début, oui, je me disais, bah oui, c'est vrai, on est plusieurs à travailler comme ça en ligne et à vivre.

0: le digital nomadisme a commencé à se développer, là, je me suis plus du tout reconnue là-dedans parce que je sentais qu'il y avait un manque de respect, en fait, des personnes qui voyageaient et qui travaillaient en ligne, qui avaient de moins en moins cette envie vraiment de s'intégrer et de découvrir la culture du pays. Et du coup, j'ai commencé un peu, ouais, à m'en éloigner.
1: Ok, donc le Covid arrive et tu tournes la page de l'agence, c'est ça ?
0: Oui, au début, je l'ai juste mis en pause en me disant, bon, ok, on peut pas voyager. Et puis bon, comme tout le monde, je me suis dit, c'est une affaire d'un ou deux mois et puis ça va passer. Voilà, c'est tout ce qui s'est passé. Et en fait, une fois que les gens ont pu recontinuer à voyager, j'ai essayé de relancer l'agence. Et en fait, c'était complètement différent la façon dont les gens voyageaient. Tout le monde était hyper stressé, les gens annulaient au dernier moment. Moi, je passais beaucoup plus de temps à savoir quel formulaire fallait remplir pour entrer dans quel pays. Alors qu'à la base, moi, ce qui m'attirait, c'était vraiment de chercher le petit logement sympa où ils vont pouvoir dormir, l'activité qu'ils vont faire, les gens qu'ils vont pouvoir aller rencontrer. Et du coup, j'ai un peu perdu cette... Ouais, c'était vraiment différent et je me suis dit, je préfère arrêter avant d'en être dégoûtée parce que le voyage, c'est ma passion. Et du coup, j'ai décidé de fermer la boîte. Ce qui m'a aidée, c'est qu'à ce moment-là, j'étais déjà très intéressée par l'Ayurveda. Et que je me suis formée en Ayurveda et je me suis dit, bon, bah voilà, c'est peut-être le bon moment de changer de carrière, de mettre les voyages, en tout cas au niveau professionnel, de côté, les garder au niveau personnel et de me rediriger vers autre chose.
1: Donc avant d'ouvrir le chapitre Ayurveda, tu disais, le voyage, c'est ma passion. Qu'est-ce que c'est que pour toi le voyage? Qu'est-ce que ça représente et qu'est-ce que ça t'a apporté?
0: Moi, le voyage, ce que ça m'a apporté, c'est vraiment une ouverture d'esprit où, en fait, c'est venu questionner toutes mes croyances, où je me suis rendu compte qu'on est éduqué d'une certaine façon, qu'on vit dans un certain milieu et qu'en fait, quand on voyage, ben, tout le monde est différent et il n'y a pas ma vision, c'est la meilleure ou ta vision, c'est la meilleure. C'est juste des visions qui sont différentes. Et ça m'a permis vraiment, ouais, de m'ouvrir au monde et de me dire, c'est incroyable ces façons de penser. Et là, je me rappelle une fois où j'étais en Tanzanie et j'étais dans une tribu Maasai et je parlais avec le professeur du village et il me demandait combien de. Non, déjà, il me demandait où était mon mari parce que je voyageais seule, donc je n'osais pas lui dire que.

0: Je peux compter que sur moi-même. Et du coup, on apprend à se débrouiller, on apprend à gérer son temps, à gérer son planning, à gérer ses émotions, à faire confiance à son intuition. Ça donne confiance en soi de voyager seul, parce qu'on se dit, ah bah oui, en fait, ouais, c'est possible de faire des choses, c'est possible de s'en sortir, même à l'autre bout du monde, dans un pays où je parle pas la langue. Donc, c'est une très bonne expérience.
1: Ta maman est passée avant, elle est partie. Donc j'aurais posé la question de comment est-ce que elle vit le fait que sa fille voyage toute seule. Donc comment tes parents vivaient ça?
0: Ils ont eu beaucoup de mal, on va pas se mentir, au début c'était dur. Comme je pense chaque parent qui voit son enfant partir seul à l'autre bout du monde. Après, ils ont aussi voyagé seuls quand ils étaient très jeunes, donc ils savent ce que c'est, et je pense que c'était même plus compliqué à leur époque qu'à mon époque. Mais oui, pendant plusieurs années, il y a toujours eu ce stress de me voir partir seule. Après, je fais en sorte de les rassurer autant que je peux, et je pense qu'au fur et à mesure, ils ont pris confiance en moi aussi, en sachant que je sais me débrouiller, même dans des situations un peu moins drôles.
1: Marie, on va parler de ce chapitre Ayurveda Yoga. Donc, est-ce que c'est quelque chose que tu rencontres en voyage? Et comment est-ce que tu fais rentrer à l'Ayurveda et le yoga dans ta vie?
0: Alors, au début, j'ai commencé avec l'Ayurveda parce qu'en fait, j'ai eu des problèmes de santé qui ont fait que je ne trouvais pas de solution dans la médecine moderne. Et du coup, j'ai commencé à me tourner vers les médecines anciennes. Et c'est là, parmi tant de recherches, que je suis tombée sur l'Ayurveda. Et plus je lisais sur cette médecine, plus je me disais, mais en fait, c'est tellement logique et tellement révolutionnaire en même temps. Et j'ai décidé de l'appliquer déjà à ce moment-là. Je voulais en faire mon métier, tellement je trouvais ça incroyable comme médecine. Et après, je me suis dit, bon, calme-toi, t'as déjà une agence de voyage, continue là-dedans. Donc, je l'ai appliqué, on va dire, au niveau personnel. Et moi, ça m'a beaucoup aidé pour ma santé. Et c'est pour ça qu'au bout d'un moment, je me suis dit, en fait, il faut que je puisse me former professionnellement pour pouvoir partager en fait cette médecine avec d'autres personnes, parce que ça a été d'une grande aide pour moi, et je pense que ça peut être d'une grande aide pour beaucoup de personnes, oui.
1: Tu peux me parler de l'Ayurveda, ce que c'est?
0: Donc c'est une médecine qui vient d'Inde, qui date d'il y a plus de 5000 ans. Et en fait, Ayurveda, ça veut dire la science de la vie. Et c'est une médecine qui va se baser plus sur, on va essayer de regarder la source en fait du problème, plutôt que juste de cacher les symptômes. Donc, un exemple tout bête, tu vas avoir des maux de tête. Au lieu de te dire, bah voilà, tu prends ça pour ne plus avoir les maux de tête, c'est ok, mais pourquoi tu as ces maux de tête? Est-ce que tu as assez bu? Est-ce que tu as assez dormi? Enfin, on va vraiment chercher, creuser un maximum pour trouver la source du problème. Donc, cette approche déjà m'a beaucoup plu. Et du coup, c'est plus une médecine préventive. En fait, on va pas attendre de tomber malade pour se dire, bon, qu'est-ce qu'on fait maintenant? C'est vraiment comment, dans ta vie de tous les jours, faire en sorte que, au niveau de ta nutrition, au niveau de ton hygiène de vie, tu sois le plus en forme possible pour idéalement ne pas tomber malade. Et ce qui m'a aussi beaucoup plu dans l'Ayurveda, c'est que c'est une approche qui est très individuelle, dans le sens où il n'y a pas un régime qui va aller pour tout le monde. C'est en fonction de toi, de qui tu es, de ton âge, de la saison, de plein de choses, de ton environnement. Tu vas avoir une nutrition qui va être plus adaptée, une hygiène de vie qui va être plus adaptée. Donc en fait, c'est vraiment différent pour chaque personne. Et en plus, ça prend en compte autant la santé physique que la santé mentale, et ça comprend ça fait le lien en fait entre les deux. Ça divise pas comme dans la médecine moderne où on traite le mental et on traite le corps différemment, enfin en deux phases. Là, c'est vraiment un tout, un ensemble, et les deux sont liés. Et c'est cette approche qui m'a beaucoup plu. Oui.
1: Le côté holistique, on considère le corps, l'âme et l'esprit.
0: Oui, exactement. Et puis, c'est des médecines naturelles. Donc, on va utiliser la nutrition, on va utiliser oui, l'hygiène de vie, les plantes, les massages pour apporter un meilleur bien-être, oui, pour le yoga.
1: Marie, merci. Merci beaucoup à toi.
0: Merci, Alexandre.
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1: Pourquoi ? Parce que l'éther naît de la musique, eh bien, on y relie le corps et l'esprit en musique. Alors sur cet album, que du beau monde. L'éternel de la musique, ça va être le fil conducteur de ce soir, on va retrouver son univers.
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1: Alors, on retrouve cette pop synthétique, mais tellement sophistiquée, où la beauté reste en suspension. Dans l'éternel de la musique, des harmonies vocales somptueuses. Un chanteur avec une voix androgyne.
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1: L'éternel de la musique. Vous allez voir, ce titre a un petit goût de friandise. On se retrouve sur Fréquence Tech. Fréquence 7. Dans les Sylvain, arrête de rire s'il te plaît. L'éternel de la musique. On arrête de rire Sylvain, c'est bon. Et n'oubliez pas, la vie sans musique serait une erreur. À bientôt les Terraniens, à ciao.
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0: samedi 30 mai à 20h, il n'est pas trop tard puisqu'on est là. Spectacle proposé par la compagnie La Ligne à la crypte de la Gorce. La compagnie a passé une année à rencontrer, discuter, tenter de comprendre les réalités de l'Ardèche face au changement climatique, dans l'idée d'en faire un spectacle. Oui, mais ces réalités sont multiples, complexes, divergentes parfois. Il n'y a pas une Ardèche, mais des Ardéchois. La compagnie a échoué, renoncé, abdiqué. Mais le récit d'un échec, est-ce forcément raté? Et la transition, elle, peut-elle réussir? Samedi 30 mai à 20h, il n'est pas trop tard puisqu'on est là, à la crypte de la Gorce, les tarifs de 8 à 14 euros. Et la compagnie vous propose aussi un atelier théâtre autour du spectacle, dimanche 31 mai, de 10h à 17h. Le Petit Prince, d'après l'histoire de Saint-Exupéry, est le thème du gala de l'école de danse Le Corps Subtil de Chloé Museau, qui se tiendra samedi 30 mai à 17h30 au théâtre de Vals-les-Bains. Le Petit Prince racontera ses aventures dans les différentes planètes visitées à un aviateur en panne rencontré dans le désert et transmettra des messages de tolérance, d'amitié, d'amour et de respect. Le gala de l'école de danse Le Corps Subtil, c'est samedi 30 mai à 17h30 au théâtre de Vals-les-Bains. Les tarifs, 18 euros, 12 euros pour les moins de 10 ans et gratuit pour les moins de 4 ans.
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2: 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Les participants pourront partager leurs idées et contribuer à la création d'un futur parcours artistique et culturel. 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
5: 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Le concert est gratuit.
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0: Le Petit Prince, d'après l'histoire de Saint-Exupéry, est le thème du gala de l'école de danse Le Corps Subtil de Chloé Museau, qui se tiendra samedi 30 mai à 17h30 au théâtre de Vals-les-Bains. Le Petit Prince racontera ses aventures dans les différentes planètes visitées à un aviateur en panne rencontré dans le désert et transmettra des messages de tolérance, d'amitié, d'amour et de respect. Le gala de l'école de danse Le Corps Subtil, c'est samedi 30 mai à 17h30 au théâtre de Vals-les-Bains. Les tarifs, 18 euros, 12 euros pour les moins de 10 ans et gratuit pour les moins de 4 ans. Le Salon du Livre Jeunesse se tiendra à Jaujac vendredi 29 mai de 16h30 à 19h et toute la journée du samedi 30 mai. Le thème de cette année est « D'une lettre à l'autre ». Au programme, des rencontres dédicaces avec les auteurs illustrateurs, l'étal d'une maison d'édition, une librairie à ciel ouvert, une tombola, des ateliers photos, des ateliers typographiques. Et plus précisément, pour samedi, toute la journée, un crieur public lira les messages déposés dans les boîtes à lettres par les enfants et visiteurs. À 15h, spectacle Cirque Alors par la compagnie King Size. C'est à partir de 3 ans et c'est gratuit. Et tout le monde pourra jouer au jeu en bois de déambule de 15h à 19h. Le Salon du Livre Jeunesse à Jaujac, vendredi 29 mai de 16h30 à 19h et toute la journée du samedi 30 mai. La participation est libre. Au chapeau.
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0: 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Tout de suite, on va retrouver Demain dans la Terre, une émission proposée par Terre et Humanisme.
1: 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On donne la voix à celles et ceux qui imaginent et bâtissent dès aujourd'hui l'avenir agricole de nos territoires. Bonjour à tous, je suis Oriane de l'association Terre et Humanisme. Aujourd'hui, nous explorons un pilier de la résilience, la place de l'animal. Peut-on imaginer une agriculture durable sans animaux? Pour en débattre, j'accueille Simon de la ferme de la Blache, éleveur de chèvres laitières en Châtaigneraie, et Tom de la maraîverie du hameau du Buis. Bonjour.
2: Bonjour.
3: Bonjour Oriane.
1: Pour commencer, est-ce qu'on peut vraiment faire du bon légume ou de la châtaigne sans l'aide des animaux? C'est une grande question. On a souvent réduit l'animal à sa production de viande ou de lait. Pourtant, en agroécologie, on l'utilise d'abord pour son travail invisible. Tom, en tant que maraîcher, enfin, si comme tu travailles un peu en adéquation avec le maraîchage, on imagine souvent que tu n'as besoin que de soleil et d'eau, mais quelle place tient le fumier des bêtes dans la vitalité de tes sols, des sols que vous produisez?
2: Ouais, bah moi je tiens à préciser que c'est Faustine qui gère le maraîchage sur la ferme, mais bien sûr il y a plein de complémentarités entre élevage de chèvres et maraîchage, et nous dans notre cas c'est donc une fois par mois on cure la chèvrerie et tout le fumier en fait il est récupéré, on le descend au jardin et Faustine ensuite elle le composte, elle le retourne. Voilà, pendant plusieurs mois, il y a tout un processus de compostage du fumier et ensuite qui est utilisé pour ses plants, pour ses légumes. Et donc, en fait, la fertilité de ces sols, elle repose, oui, en partie sur notre élevage de chèvres et surtout pour l'apport en matière organique.
1: Ouais. L'apport d'azote, ouais. Par exemple, sur les sols qui, en agroécologie, on le sait, assez important. Simon, toi, de ton côté, tes chèvres, elles ne font pas que produire que du lait, elles parcourent tes châtaigneraies, pardon.
3: Oui, alors moi, du coup, j'ai le même avantage que Tom, c'est-à-dire que j'ai le fumier qui est curé de la chèvrerie, et en parallèle aussi, moi, les chèvres peuvent pâturer les châtaigneraies, ce qui n'est pas trop possible en maraîchage. Enfin, en tout cas, c'est pas souhaité. Du coup, les chèvres font une partie du travail toutes seules. Donc, à l'année, elles parcourent les châtaigneraies, et donc c'est de la fumure qui est directement remise au sol. Et oui, aujourd'hui c'est primordial. C'est surtout que ça permet d'être plus autonome parce qu'on peut, je pense, faire des bons légumes ou des bons fruits sans animaux. Mais du coup, on dépend de quelqu'un qui va amener justement ces éléments. Alors que si on a des animaux, on peut le gérer un peu tout seul.
1: Oui, ça, il y a une certaine autonomie qui est intéressante vis-à-vis des animaux et au niveau de vos poulies activités, que ce soit le maraîchage ou la châtaigneraie. On entend souvent que l'élevage pollue, mais on oublie souvent que les prairies et les parcours sont des éponges à carbone. Simon, comment une gestion intelligente de tes bêtes permet-elle de maintenir des espaces que la culture, par exemple de céréales ou autres, ne pourra jamais occuper?
3: Bah, il faut savoir déjà que, bon, de manière générale, oui, ça pollue, mais quoi qu'il en soit, il n'y a jamais rien qui est tout blanc ou tout noir. Il y aura toujours des inconvénients sur chaque chose. La pollution, on peut en discuter, c'est un fait. Après, l'élevage, ça a aussi des gros avantages. C'est que, alors quand c'est des animaux qui pâturent, donc ça, on a parlé de la fumure, c'est aussi ce qui va permettre d'entretenir nos paysages, donc de maintenir des paysages un petit peu ouverts. Sur des châtaigneraies, donc moi le gros avantage c'est la fumure, on l'a dit, et c'est aussi le débroussaillage, c'est-à-dire que les chèvres vont faire une grosse partie du nettoyage des châtaigneraies, ce qui va moi m'éviter de le faire à la débroussailleuse et d'utiliser de l'essence par exemple, donc on va éviter ce côté-là aussi. L'autre avantage aussi, souvent en Ardèche on le dit en été, c'est tout ce qui est protection contre les incendies, et aujourd'hui une châtaigneraie c'est pas les parcelles qui prennent feu, parce que justement c'est des parcelles qui sont entretenues, contrairement aux forêts qui sont abandonnées et qui sont parfois plus sensibles à ces problèmes-là.
1: Toi, tu peux nous en parler un peu de ton environnement dans lequel tu travailles et tes chèvres évoluent, par exemple, pour que l'auditeur puisse imaginer un peu son environnement de travail.
3: Alors moi, mon environnement de travail, il est sur les contreforts du Tanargue, donc c'est vraiment que de la pente. Donc c'est pas mécanisable. Donc si je veux débroussailler, c'est moi qui le fais avec ma débroussailleuse, mais je peux pas faire venir un tracteur et un broyeur. Donc c'est vraiment moi à la main, ou alors avec mes chèvres. Et en fait, c'est pas pour rien que depuis des décennies, en fait, les gens avaient des chèvres ou des brebis sur ces pentes-là. C'est que c'était la manière la plus simple, en fait, d'entretenir des parcelles. Et aujourd'hui, il y a de moins en moins d'élevage, c'est des parcelles qui sont de moins en moins travaillées, de moins en moins entretenues, et du coup qui s'embroussaillent très rapidement. Donc moi, c'est quasiment que de la forêt autour de la ferme, et la forêt, c'est principalement soit des châtaigneraies aujourd'hui encore exploitées, soit des châtaigneraies qui ont été abandonnées, et puis depuis, il y a d'autres essences qui sont revenues. Il y a un peu de frêne, il y a de plus en plus de résineux aussi, parce que on est sur des terrains très acides. Et après, plus on monte, après on retrouve du genêt, on retrouve de la ronce beaucoup. Et la ronce, après, c'est quelque chose que la chèvre valorise bien. Donc,
1: ok.
3: C'est moins problématique, on va dire.
1: Idem, Tom, si tu peux nous faire un peu expliquer, mettre en lumière un peu ton environnement de travail pour que les auditeurs puissent s'en rendre compte.
2: Oui, bien sûr. Après, je suis d'accord avec tout ce qu'a dit Simon. Mais ouais, les chèvres, elles permettent justement d'utiliser toutes ces zones qui ne sont pas du tout accessibles pour d'autres cultures. Et donc nous, la zone en fait où on emmène nos chèvres, donc c'est du gardiennage quotidien sur des parcours, et c'est le bois de paille-olive, donc un espace naturel réservé, bien préservé, un Natura 2000, et très calcaire. Donc il y a de la garrigue, il y a des sous-bois, il y a beaucoup de, enfin c'est des vallons, des crêtes, c'est très escarpé. Il y a des endroits inaccessibles, même nous on peut pas y aller, mais les chèvres elles peuvent y aller. Elles ont accès à toute cette zone, une cinquantaine d'hectares. Et oui, l'élevage dans ce cadre-là, ça prend tout son sens. C'est des zones que seules les chèvres vont pouvoir transformer en un produit, un fromage de chèvre, en protéines, en matière grasse, tout ça. Des choses qui se consomment. Et en même temps, ça entretient ce paysage. Il y a beaucoup de genêts, scorpions, par exemple. Et les chèvres, elles maintiennent la population de ces espèces. Voilà.
1: Les fait fuir ou comment ça se construit?
2: Elles mangent enfin une partie du genêt. Après, nous, il y a aussi un travail tant qu'éleveur de aussi un peu débroussailler ces zones-là. Comme on est en garde, on a du temps pour ouvrir des zones, de nouvelles zones, et donc c'est très important en fait d'avoir des chèvres dans ces zones-là, en tout cas.
1: Ouais, il y a des zones. Historiquement, il y a une zone élevage et une zone culture, et en fait. Finalement, ça a été une erreur parce que vous, comme vous l'avez expliqué, finalement, vous mélangez les deux et ça crée une complémentarité, une sorte de symbiose en fait dans vos élevages.
3: Après, culture, il faut voir aussi chaque lieu en fait est propre. Est propre à certaines cultures. Moi, si je parle pour la blage, par exemple, si on fait du châtaignier, c'est globalement parce qu'on ne peut rien faire d'autre. C'est pas ici qu'on va faire pousser des céréales. Alors, on peut faire un petit peu d'arbaud. Il y a des pommiers, il y a des fruitiers de part et d'autre. Mais globalement, vu que c'est pas mécanisable, ça réduit quand même énormément les possibilités de travail. Et aujourd'hui, soit on valorise par l'agricole et ça va être des petites structures comme les nôtres. Soit après c'est valorisé pour de la foresterie et l'exploitation du bois, mais globalement si c'est pas de l'agricole ou de la foresterie, c'est des zones qui sont plus du tout travaillées et plus du tout entretenues, et d'où l'importance aussi de maintenir un petit peu soi, que ce soit de la culture ou de l'élevage, les deux vont être complémentaires, entre autres justement ce que je disais tout à l'heure, que les animaux vont faire une partie du boulot à notre place, et c'est d'autant plus important en ce moment qu'on est de moins en moins nombreux à entretenir ces parcelles-là, et d'avoir l'aide des animaux, c'est d'autant plus important, du coup.
1: Oui, bien sûr. Tom, tu voulais rajouter quelque chose?
2: Du coup, pour le Faustine, donc la maraîchère, elle a un terrain bord de rivière, donc c'est vraiment adapté à la culture de légumes. Il y a l'accès à l'eau, c'est un terrain plat, limoneux, facilement mécanisable, c'était d'anciennes prairies. Et donc, oui, là, ça a tout son sens. C'est important de... chaque zone, voilà, ces cultures qui lui sont propres. Et il faut optimiser ce genre de... Enfin, chaque zone, voilà, demande un certain type de production,
1: oui, parce qu'en
2: végétale ou animale. Et...
1: Parce qu'en plus, vous, au Hameau du Buis, vous avez différentes activités. Vous avez donc la chèvrerie, le maraîchage. Il y a une boulangerie aussi.
2: Il y a une boulangerie, ouais.
1: Ouais. Est-ce que c'est, est-ce que toutes les activités, elles sont complémentaires ou
2: Peut-être pas la boulangerie. Enfin, la boulangerie, c'est un cas particulier parce que ils produisent pas leur blé mais on consomme leur pain, donc c'est super. Après, on a un élevage de poules pondeuses. Et ça aussi, ça permet d'entretenir. Donc, on a un verger, voilà, qui est de petits fruits et de pommiers. Et là, les poules, là aussi, elles sont adaptées à ce genre d'endroit avec des arbres fruitiers qu'elles fertilisent et en même temps, elles se protègent. Elles ont de l'ombre.
3: Des insectes aussi, peut-être.
2: Ouais. Et ouais, voilà, exactement. Et nous, on leur donne le petit lait en mélangeant avec du blé, par exemple. Et donc là, on a une nouvelle strate, on va dire, de complémentarité. D'accord. Avec la fromagerie. Et... En fait, c'est garder ce qu'on produit dans un cycle sur la ferme. Et que les nutriments qui viennent de l'élevage puissent rester sur la ferme. Comme avec le fumier et le maraîchage, on a le petit lait avec les poules pondeuses.
1: Ok, je savais pas qu'on pouvait donner du petit lait aux poules.
2: Elles adorent ça.
1: Ok. Pour en revenir un peu sur la fertilisation des sols au niveau avec les animaux, est-ce que le fait de... est-ce que vous laissez vos chèvres pâturer librement ou vous les accompagnez sur certaines parcelles qui vous permettent, enfin vous avez un objectif dessus
3: Alors moi pour ma part il y a plein de cas de figure. Librement ça arrive, parfois c'est pas du tout volontaire, c'est-à-dire qu'elles sont parquées et une chèvre quand elle a une idée en tête c'est parfois compliqué de la retenir.
1: C'est buté, une chèvre.
3: Très, très. Et je parle en période de châtaigne, notamment, à partir du moment où elle sait qu'il y a une châtaigne à un endroit. Peu importe qu'il y ait un chien, peu importe qu'il y ait une clôture pour l'arrêter, ça marche. En tout cas, avec les miennes, ça marche rarement. Mais oui, du coup, parfois c'est du pâturage libre, parfois c'est parqué, justement, à la période, avant la période des châtaignes pour le débroussaillage. On essaie de maintenir une pression un peu plus importante sur certaines parcelles. Donc on les clôture un peu plus serrées justement pour qu'elles fassent vraiment du nettoyage parce que la chèvre a tendance à être très difficile. Elle va vraiment choisir ce qu'elle veut et si on lui laisse vraiment un trop grand espace, elle va beaucoup gaspiller. Et du coup, on adapte en fonction des périodes. Alors typiquement en ce moment où la pousse des végétaux elle est à fond, globalement ça sert pas à grand chose de trop les fermer parce que dans tous les cas elles n'arrivent pas à suivre le rythme mais à certaines périodes, notamment l'été où il fait vraiment beaucoup trop chaud et les végétaux se mettent un peu en dormance, la pousse est quand même moins importante et c'est d'autant plus important, on va dire, de rationner un petit peu et de veiller à ce qu'elles gaspillent pas trop. Parce qu'après, encore une fois, c'est des coûts en plus parce que on revient sur l'autonomie. Moi sur de la pente j'ai pas ou peu de surface de fauche. Donc le fourrage qu'elles vont consommer, il est acheté ailleurs. Et donc c'est des coûts supplémentaires. On revient aux problématiques de qu'est-ce qui est produit sur la ferme, qu'est-ce qui doit venir d'ailleurs, parce que de toute façon on ne peut pas être autonome. Aujourd'hui c'est pas possible. On a forcément soit des intrants, soit des ingrédients, que ce soit pour le fromage ou autre, qui viennent d'ailleurs. Mais voilà, il faut toujours trouver un juste milieu entre ce qu'on peut produire nous, ce qu'on peut valoriser nous sur la ferme. et ce qu'on devra faire venir d'ailleurs.
1: Tom, vous sur le hameau, votre problématique comparée à la châtaignerie de Simon.
2: Oui, c'est assez différent. Nous, on n'est pas sur des parcs, et on est sur de l'extensif. Donc, du parcours quotidien. Et on a une grande zone. Et donc, nous, notre problématique, c'est de ne pas avoir une pression trop importante sur la zone dans laquelle on pâture nos chèvres. Parce que c'est vrai que c'est des feuillus, c'est des ligneux, surtout des bois, elles mangent beaucoup de tout ce qui est feuillage en fait. Et ça n'a pas le même type de pousse que le pâturage, que l'herbe, tout ça. Donc faut faire très, enfin faut vraiment faire attention, ouais, de pas justement détruire plus que, enfin détruire en fait les parcours qu'on utilise. Et donc comme c'est du, ouais, on les sort tous les jours, et donc on essaye de faire différents parcours en différents, selon les saisons, et de les emmener à différents endroits à chaque fois pour laisser en fait, dans la théorie c'est laisser un tiers, c'est que les chèvres ne mangent pas plus d'un tiers de la végétation qui leur est disponible. Et donc à partir de ça, on essaie de faire en sorte de les emmener aux endroits, et surtout de créer des zones avec des périodes, et laisser reposer surtout. Laisser reposer et... Voilà.
1: Ok, parce que en fait, il y a des saisonnalités, pardon, à respecter, autant pour les cultures que pour vos chèvres, en fait, de ce que je sais, en termes de lactation, de nourriture que pouvez leur apporter, de ce que vous avez aussi envie de produire, peut-être en tant que fromage, vous n'allez pas forcément avoir la même stratégie, on va dire, de pâturage.
3: Ouais, moi je le vois, alors je sais pas comment ça marche au hameau des buis du coup, mais moi en châtaigne, je le vois avec mes voisins castanéiculteurs, c'est que très souvent les producteurs de châtaigne font de l'abattage d'arbres ou de l'élagage l'hiver. Alors déjà pour l'arbre c'est plus cohérent, on va dire, et puis surtout il n'y a pas de feuilles, donc ça fait beaucoup moins de travail, parce que quand on débarrasse le bois, il n'y a pas de feuilles à transporter. Et moi, je fais l'inverse, alors pas pour l'élagage, ou en tout cas j'évite, mais en tout cas pour de l'abattage, quand j'ai des arbres à couper, justement, je le fais en plein été, au moment où l'herbe est devenue jaune paille et qu'elle n'est plus du tout valorisable par les chèvres. C'est à ce moment-là que je coupe mes arbres, parce qu'en fait, je coupe le matin, et après, je laisse l'après-midi les chèvres manger le feuillage, et ça leur fait du vert, en fait, en plein été, à un moment où il n'y a plus de pousses d'herbe. Et l'intérêt du coup pour moi, il est là, c'est de valoriser à certains moments certaines ressources qui ne sont pas disponibles autrement. Couper un arbre en hiver, alors oui, moi ça va me faciliter la tâche, mais par contre il a qu'un, enfin, le seul intérêt de le couper en hiver, c'est justement ça. Si je le fais en été, j'ai le double emploi avec les chèvres, et c'est un double bénéfice pour moi, on va dire.
1: Tom, tu veux rajouter quelque chose?
2: Ouais, c'est très différent notre type d'élevage. Mais nous, on les sort vraiment toute l'année sur donc le bois de Paoli, donc c'est la zone. Donc nous, c'est pour ça que on fait vraiment attention à ce qu'il y ait toujours assez de repousse d'année en année pour nourrir des chèvres, nos chèvres, et ne pas devoir aller de plus en plus loin pour trouver assez de fourrage pour les nourrir. Mais oui, c'est un équilibre pas facile à atteindre, surtout avec les chèvres qui font un peu n'importe quoi. Des fois, moi j'ai pas de chien de troupeau, d'ailleurs j'en cherche un, si jamais. Elles en font des fois à leur tête. Mais bon, on essaye de notre mieux. On fait de notre mieux.
1: Et oui, parce que si vous êtes sur le bois de Paoli, comme tu as dit, c'est une zone protégée. Est-ce que En fonction de la zone, vous avez une réglementation justement à respecter au niveau de ce que les chèvres peuvent manger ou pas. J'imagine que c'est d'être assez quand même réglementé. Ou...
2: Après les zones où on emmène, c'est des propriétés, propriétés privées. Et donc on a des droits de pâturage sur cette terre. Et donc en général, les propriétaires veulent que nos chèvres débroussaillent leur terrain, justement ouvrent le bois, et avec les risques d'incendie aussi. Donc c'est plutôt bien vu et favorisé d'avoir nos chèvres pour limiter justement la végétation. Mais ensuite, c'est à nous de faire attention à ne pas justement... ne plus avoir assez de végétation.
1: Et ouais, parce qu'il ne faut pas que ça manque non plus, quoi.
2: Mais en fait, il y a de la végétation, mais c'est celle accessible aux chèvres. Et c'est celle-ci qui, si elles ne repoussent plus, elles ne peuvent pas grimper aux arbres. Enfin, il y a certains arbres qu'elles peuvent grimper, mais... mais bon, elles vont toujours vers ce qui est le plus simple...
1: Accessible,
2: ouais.
3: Après, il y a une autre problématique aussi au niveau du surpâturage. Donc déjà, il y a effectivement la repousse, comme l'a dit Tom, mais il y a aussi le parasitisme.
2: Ah oui.
3: C'est que les chèvres sont très sensibles aux parasites, et le fait de surpâturer une parcelle, en fait, tout ce qui va... Le cycle des parasites va être d'autant plus contraignant pour nous, c'est-à-dire qu'elles vont réingurgiter, en fait, les œufs de certains parasites et du coup accentuer leur parasitisme interne. Alors elles peuvent tolérer un parasitisme qui reste assez faible, elles le supportent assez bien. Le problème, c'est quand il devient plus important, après c'est des problèmes plus sanitaires sur le troupeau, c'est de la baisse d'état corporel, ça va être des baisses de production, et puis à la fin il peut même y avoir des gros problèmes de santé sur certains troupeaux quand justement il y a trop de parasitisme. Donc c'est un peu ce que disait Tom tout à l'heure, c'est qu'on essaye de pas surpâturer aussi pour casser les cycles de parasitisme. C'est que si le parasite, son œuf s'est développé pendant un certain temps et qu'il n'a pas retrouvé d'hôte, donc la chèvre en l'occurrence, pour se redévelopper, et ben en fait il va finir par mourir, et donc il sera plus présent sur la parcelle. Et si on laisse, ça dépend des parasites, mais en général on dit qu'il faut au moins 3-4 mois de délai de retour. Au moment où on va revenir 3-4 mois plus tard, la parcelle sera de nouveau considérée comme saine, et la chèvre ne va pas se reparasiter sur cette parcelle-là.
1: Ok, je ne savais pas que ça pouvait être aussi réfléchi, en fait, notamment en termes de parasites pour les animaux. On n'y pense pas forcément. Pour faire une petite conclusion sur cette première partie, on retient que l'animal, c'est un peu le trait d'union entre le paysage sauvage et la terre cultivée. Mais une fois que ce travail est fait, la question un peu qui subsiste, c'est qu'est-ce qu'on met dans notre assiette ? C'est ce que nous verrons dans la seconde partie de notre podcast. Merci à tous pour votre écoute, et on se vous dit au prochain épisode.

Tous amoureuses et amoureux du week-end et bienvenue dans l'agenda des événements à venir. Encore une fois, une programmation somme toute assez dense, mais absolument rien d'ennuyeux. Et oui, comme toujours, je vous propose de multiples concerts, des festivals, des fêtes en tout genre. On célèbre aussi avec toute l'Europe la nuit des musées samedi soir. Et justement, on commence par ça. Samedi, la Cité de la Préhistoire accueillera une soirée spéciale à l'occasion de la Nuit Européenne des Musées. De 15h à 22h, le collectif circassien TBTF, en partenariat avec La Cascade, proposera une immersion entre art du cirque et préhistoire. L'après-midi, des ateliers d'acrobatie et de pratiques circassiennes seront proposés aux familles avec enfants dès 4 ans. Puis, à partir de 18h, place à des visites originales de la Cité de la Préhistoire, mêlant performances aériennes, acrobatie, clown, trapèze, roussir ou encore cerceau aérien. 6 visites de 40 minutes seront organisées au fil de la soirée, par groupe de 30 personnes. Et 7 artistes du collectif Too Busy to Funk participeront à cette carte blanche, imaginée spécialement pour l'événement avec des interventions et rencontres impromptues tout au long du parcours. Les animations sont gratuites mais sur inscription et vous retrouverez les informations et la réservation sur le site de la Veine d'Orniac. Et toujours dans le cadre de la Nuit Européenne des Musées, le Château de Benat accueillera samedi une série d'ateliers d'écriture en lien avec l'exposition collective Des Patates. À partir de 14h, les participants seront invités à explorer l'écriture contemporaine aux côtés de Laetitia Sadak et Joe Cuer. Entre jeux de mots, imagination, observation, ces ateliers proposeront d'écrire autour de la relation entre l'humain et la pomme de terre. Sa peau, ses germes, sa transformation ou encore sa décomposition. Et en soirée, à 20h30, les textes qui ont été réalisés au fil de la journée seront restitués lors d'une lecture publique performée, mêlant littérature, oralité et performance. Chaque atelier pourra accueillir 8 personnes pour une durée de 2h30. Le tarif plein est de 15€ et le tarif réduit est de 12€. On vous conseille de réserver auprès du site du Château d'Aubenas. Et du côté d'Aubenas toujours, les habitants sont invités cette fois à participer à une balade pour imaginer un futur parcours artistique et culturel dans la ville. Samedi, à partir de 8h30, l'association Cévennes Terre de Lumière lancera le projet collectif du canal de Baza au plus haut, au Jardin du Dôme, à Aubenas. Donc le principe, c'est une marche exploratoire et participative depuis le canal de Baza jusqu'au château pour mettre en valeur le patrimoine et l'histoire du quartier de Pont d'Aubenas. Et tout au long du parcours, les participants pourront partager leurs idées, leurs souvenirs ou leurs impressions afin de contribuer à la construction du projet. La matinée se terminera par un temps d'échange et un apéritif dînatoire offert par l'association au Jardin du Dôme. Le nombre de participants étant limité à 30 personnes, l'inscription est obligatoire via le formulaire que vous pouvez retrouver sur le site Cévennes Terre de Lumière. Et on continue le week-end en musique, direction Alba la Romaine pour une soirée chanson française au château. Samedi à 20h30, le château d'Alba accueillera le groupe L'Absent Grave, invité par l'association Schloss Café. Sur scène, 6 musiciens venus d'Ardèche, de la Drôme et du Gard proposeront un répertoire de chansons françaises originales où l'humour, avec un peu d'humour, de légèreté et des textes plus engagés qui se croisent tout au long du concert. Un groupe qui aime jouer avec les mots sans trop prendre au sérieux. Et on écoute un petit extrait.

0: tourner.
1: L'absent grave en concert au Château d'Alba samedi à 20h30. Le concert est proposé à 10€, 7€ en tarif réduit, avec réservation sur Eloasso. Et puis du côté de Chandolas, le printemps sera célébré en musique et autour des producteurs locaux. Le marché de Chandolas organisera sa fête du printemps samedi à partir de 17h, place du Verdal à Maisonneuve. Au programme, un marché paysan, une foire aux plantes, des dégustations, de la restauration et une buvette avant un concert de Christelle Cora pour découvrir la cora, un instrument traditionnel à cordes originaire d'Afrique de l'Ouest. Le concert sera proposé au chapeau. Et on en a parlé lors de notre ronde curieuse de ce lundi, la deuxième escale du vaisseau-mère, c'est ce samedi. Donc la soirée commencera à 18h avec Presque, de la compagnie TKT, un spectacle qui mélange théâtre de rue, danse, musique et skateboard. Sur scène, les artistes enchaînent les figures, les chutes, les acrobaties et des moments plus absurdes autour de ce que l'on peut chercher dans une passion qui prend parfois toute la place. Le dépassement, le style, la virtuosité ou simplement le plaisir de recommencer après un raté. Puis à 20h30, place au concert de Mona Guba, une artiste au rap engagée avec des textes à la fois très directs, parfois drôles, parfois plus sensibles, autour de sujets comme la place des femmes, le regard des autres ou les contradictions du quotidien. Et si vous voulez replonger dans l'ambiance avant samedi, notre émission consacrée aux escales du vaisseau-mère est toujours disponible en replay sur le site de Fréquence 7. Et puis ce week-end à la Blachère, plusieurs rendez-vous seront proposés dans le cadre des Vivants et des Morts, un projet porté notamment par l'association Le Ressort autour de notre rapport à la mort, au deuil et à la fin de vie. Et justement, plusieurs propositions auront lieu samedi et dimanche à la Blachère. Donc samedi après-midi à l'église, le collectif Babaou proposera des chants polyphoniques traditionnels autour des différentes façons de vivre et célébrer la mort selon les cultures. Et en parallèle, sur l'esplanade de l'église, un spectacle intimiste invitera le public à entrer dans l'univers d'une gardienne vivant en caravane au milieu d'objets, de carnets et d'enregistrements de rencontres qui ont marqué sa vie. Puis en soirée, un café mortel animé par Thanatosphère permettra d'échanger librement autour de la mort et du deuil dans un cadre convivial et sans jugement. Et le week-end continuera dimanche donc avec des lectures collectives à la Maison Bleue, des écoutes publiques d'un podcast à la Passerelle, puis une conférence discussion autour des directives anticipées et des dernières volontés. Et voilà, l'agenda du week-end se termine ici. Très beau week-end à toutes et tous, qu'il soit reposant, amusant, chantant ou complètement surprenant. Et nous, on se retrouve d'ici quelques minutes pour l'émission Cinémascope. À toutes.
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9: Et bonjour à toutes et tous, les amoureuses et les amoureux du cinéma. Bonjour et bienvenue dans Cinémascope, le magazine qui ausculte l'actualité du cinéma en Sud-Ardèche avec passion et enthousiasme. Aujourd'hui, nous sommes avec Olivier, notre bon vieux Olivier.
10: Et moi, je suis venu.
9: Eh oui, on attend toujours Julien, mais on ne sait pas.
10: Il fait chaud, hein, faut dire. Voilà. Mais bon, on a vu des films et on a beaucoup d'enthousiasme et beaucoup d'euphorie même.
9: Et aujourd'hui, donc, à l'affiche, on va parler de autofiction, c'est quoi l'amour, la Vénus électrique, l'être aimé, et peut-être si on a le temps, le diable s'habille en Prada 2. Et donc, pour commencer, on va commencer avec autofiction, on écoute la bande-annonce.
11: Creo que terminó el guión.
12: ¿Estás contento?
11: Creo que se queda un poco corto, le falta algo, no sé.
12: Pero siempre dices lo mismo cuando terminas de escribir, ¿no?
11: Hace 5 años que no hago una película. No me ha salido nada que me arrebate.
13: Soy incapaz de concentrarme. Solo puedo escribir de lo inmediato.
14: Va a ser muy confesional.
11: Trataré de que sea lo menos posible.
15: ¿Qué significa lo del culto? Directora de culto. ¿Perteneces a alguna secta?
11: Hay un personaje que se parece a ti. Pero no eres tú.
12: Me gusta inspirarte.
9: Autofiction de Pedro Almodóvar, donc un film espagnol qui est actuellement présenté au Festival de Cannes.
10: C'est la 7e fois que Pedro Almodóvar vient au Festival de Cannes dans l'espoir d'avoir une palme.
9: Et alors ?
10: Il nage toujours sans.
9: Est-ce que Olivier, tu peux nous parler un peu de quoi parle ce film ?
10: Ah bah, ce film parle d'Almodóvar. Enfin, en fait, c'est-à-dire que, alors, il faut une première correction. C'est autofiction, c'est le titre français. Le titre espagnol, c'est Amarga Navidad, Noël amer. L'amertume, d'ailleurs, est un des goûts, hein, dans la gastronomie. L'amer, c'est aussi une caractéristique de la pharmacopée. C'est souvent les plantes amères sont souvent les plantes qui servent de remède, mais qui peuvent être également des poisons. Et il est beaucoup question de médicaments et d'anxiolytiques et d'antalgiques dans ce film. Peut-être parce que Pedro Almodóvar souffre. Il doit souffrir d'être Pedro Almodóvar, j'imagine. Ça doit faire mal. Je recherchais les dates parce que je me perds un peu. En 2019 était sorti Dolor y Gloria, Douleur et Gloire. C'était déjà l'histoire d'un réalisateur de cinéma, un petit peu en panne d'inspiration. Et sur ce thème de la difficulté de continuer à créer, Almodóvar avait fait, à mon avis, un très beau film. À tel point qu'on en sortait, je me rappelle, j'en étais ressorti de la projection de ce film avec l'impression qu'il avait livré son film testament un petit peu. Parce que tout Almodóvar s'y trouvait, la photographie, les décors, le jeu d'acteur, sa passion pour certaines équipes d'acteurs qu'on retrouve de film en film, etc. Et ça faisait un peu peur de voir un cinéaste de ce talent, de cette taille-là, sembler fournir un testament finalement. Bon, heureusement, est sorti, donc je trouve pareil avec le mal avec les dates, c'était Chambre parallèle, c'était il y a 2 ans, en 2024, Chambre parallèle. La Habitación del Lado, c'est la chambre d'à côté, mais c'était surtout The Next Room, c'était filmé en anglais beaucoup dans la région de New York, etc. On avait un peu l'impression, enfin moi j'avais eu un peu l'impression que c'était un démenti à ma sensation à la sortie de Douleur et Gloire. C'est-à-dire, en fait, Pedro Almodóvar avait retrouvé l'inspiration, un sujet porteur, la fin de vie, la maladie, l'amitié, l'amour, les thèmes d'Almodóvar finalement, la filiation, beaucoup la filiation, la question de la mère, etc. Tout était dans ce film, très bien organisé, avec un film que je conseille d'ailleurs d'aller voir en VO, parce que la version française est une catastrophe. Le personnage principal change complètement avec le doublage français. Donc voilà, rassuré. Et là, on retrouve Pedro Almodovar avec le même thème du réalisateur en panne d'inspiration. Alors évidemment, comme il maîtrise tous les moyens, ce que je citais à l'instant, il sait s'entourer d'acteurs parfaits, une photographie rien à dire, des décors, des... Enfin, parfois on a un peu l'impression de feuilleter un magazine d'architecture d'élite, parce que tellement c'est beau, quoi. Mais bon. Mais ça tourne un peu à vide, c'est-à-dire qu'on a une mise en abîme, on a un réalisateur qui est en train d'écrire un scénario et on voit l'histoire de son scénario se dérouler en parallèle dans le film. Mmh. C'est-à-dire que l'histoire que le réalisateur écrit, c'est la moitié du film, l'autre moitié étant lui en train d'écrire. Est-ce que ça suffit à faire un film? Je sais pas. Est-ce que ça suffit à avoir enfin une palme d'or? J'en sais rien. Mais en tout cas, je serais tenté de dire que c'est peut-être Douleur et Gloire qui aurait dû s'appeler Noël amer. Mmh. Et puis Noël amer, autofiction, qui aurait dû s'appeler Douleur et Gloire. Parce que là, on a vraiment l'impression d'un exercice qui devient formel, Almodovar qui fait du Almodovar, quoi, avec un acteur qui est son double, et son double un petit peu caricatural. Mmh. Voilà, donc c'est en demi-teinte pour moi, c'est un petit peu en demi-teinte, et alors là on a ce sentiment peut-être encore plus désagréable que par certains aspects c'est peut-être un film de trop, quoi. Voilà. Bon, bah, ceci dit, quand on est comme moi fan d'Almodovar, bon, ça se voit, hein, évidemment, parce que il y a cette subtilité dans l'expression des sentiments, et la maestria des acteurs qui sont choisis, la façon dont ils les dirigent, enfin, tout ça, ça évidemment, ça subsiste. Mmh. Mais enfin, il y a un petit effet de déception par rapport à donc aux deux derniers. J'ai pas vu Les Mers parallèles, qui est un autre film entre celui-ci et La Chambre d'à côté, donc où il semblait avoir retrouvé une inspiration. Donc je sais pas. Allez, comme fan d'Almodovar, allez le voir, bien entendu, mais un peu décevant.
9: Oui, vous pouvez. Il est encore en salle. Vous pouvez aller le voir à Aubenas, au Vence, à Privas et à Rosières. Et on passe maintenant à C'est quoi l'amour ?
3: Moi, c'est Marguerite. Dans ma vie, il y a Sofiane et notre fille Raphaël.
6: Les petits copains, les devoirs, le sport, tout rentre pas.
16: C'est pas les petits copains, c'est le petit copain.
17: On peut parler de tout ça à la maison. Merci. Tu prends ça comme un exercice ? C'est des choses qui arrivent ?
3: Il y a aussi Léa.
18: Bon, faut que j'y aille là.
3: La fille que j'ai eue avec mon ex, Fred.
19: Toi et moi, on s'est mariés à l'église et je peux pas m'y remarier, tout simplement parce qu'on peut pas se marier deux fois à l'église.
3: Tu vas te marier ?
19: Bah oui.
3: Bon, et du coup, il y a aussi Chloé,
20: la compagne de Fred. Je dois signer quoi ?
19: C'est un peu plus compliqué qu'une signature, mais enfin, c'est pas la mer à boire. Hein.
21: Est-ce avec lui que vous avez perdu votre virginité ?
3: Il a pas arrêté de sous-entendre que j'étais une énorme pute parce que toi, t'as dit que j'avais couché avec tout le monde, à tout va.
19: Non, attends.
9: C'est quoi l'amour de Fabien Gorja avec Laure Calamy et Vincent McKenney ? Donc un film qui a quand même remporté le Grand Prix du Festival de l'Alpe d'Huez et le prix d'interprétation féminine pour Laure Calamy. Mmh.
10: Laure Calamy effectivement est réjouissante de d'énergie, d'intelligence, d'humour. Je pense que c'est une comme actrice, elle est un peu un clown, hein, qu'elle devrait peut-être laisser s'exprimer un peu plus encore que dans ce film-là ou dans les autres dans lesquels on a déjà eu l'occasion de la voir. C'est une

0: Il faut remonter au Vatican parce que il faut instruire un dossier et montrer que devant Dieu le mariage est nul parce que un certain nombre d'impossibilités se sont présentées aux mariés, voilà, pour les mariés. Donc voilà notre le futur couple. Vincent Mackaigne avec son ex-épouse et sa future épouse, ainsi que le compagnon de son ex-épouse, qui remonte avec les enfants au Vatican pour obtenir l'annulation du mariage. Donc l'annulation, finalement, il faut prouver qu'on ne s'est pas aimé, quoi, ou que l'amour était illusoire. Dans le wagon là qui monte au Vatican, il y a aussi le copain de la fille de l'or qu'un ami, donc une autre figure de couple plus jeune, etc. Donc on a toute une espèce de palette d'amour qui monte au Vatican pour déterminer finalement si oui ou non il y a eu ou il y a encore de l'amour. Et effectivement, ce qu'on devine au cours de cette forme d'odyssée, quoi, finalement, ce qu'on découvre, c'est que l'amour, on ne sait pas bien ce que c'est, finalement. C'est très compliqué. C'est fait de beaucoup d'incompréhensions, de beaucoup d'équivoques, de malentendus, de hasards, de rencontres, enfin, etc. C'est fait de tas de choses qui font que l'amour n'est absolument pas cette évidence, cette certitude incontournable, tangible, enfin, etc. Et je crois que c'est ça qu'on découvre, parce que les anciens mariés, Vincent Mackaigne, Laure Calamy, bah, se découvrent, découvrent que des liens subsistent entre eux. Que c'était quand même pas tout à fait un hasard, même si ça l'était beaucoup, s'ils s'étaient mariés. Enfin, bon. Et finalement, je crois que, bon, on va pas dévoiler la fin, mais je crois que le côté satisfaisant du film, c'est qu'il finit dans une sorte d'apothéose qui conclut pas tellement sur ce qu'est l'amour finalement, et nous montre dans cette apothéose, dans cette espèce de bouquet, bon, que certains trouveront peut-être un petit peu bien pensant, politiquement correct, tout ce qu'on voudra. Bon, peu importe, on est là pour se marrer aussi quand même. Hein, bon, je crois que finalement, le film nous dit quelque chose d'intéressant sur ce qu'est l'amour, à savoir qu'on justement, on ne sait pas bien, que c'est très complexe, que d'un individu à l'autre, c'est fait cet attachement. D'éléments complètement hétérogènes où rentrent parfois des intérêts mesquins, mais aussi effectivement une passion authentique, etc. Que c'est fait de tout ça et que l'amour c'est ce qui lie des amants, mais c'est aussi ce qui lie des parents à leurs enfants, des enfants à leurs parents, des frères à des sœurs, que l'amour en fait il est partout dans l'univers, répandu dans l'univers, et que c'est ce qui en fait le côté peut-être indescriptible finalement. C'est une force un peu mystérieuse qui a pour vocation d'unir des êtres qui d'eux-mêmes ne s'uniraient pas forcément. Donc finalement c'est plaisant et c'est pas bête finalement de nous dire ça sur l'amour, je crois.
1: Un film qui a fait aussi l'ouverture du Festival de Cannes, si je ne me trompe pas.
0: Non, c'est la
1: Ah, c'est
0: Vénus
1: Azabu,
0: électrique.
1: pardon.
0: Ouais.
1: Je suis un peu en avance.
0: Ouais.
1: Vous pouvez encore donc voir ce film en salle à Aubenas, Auteuil, à Rosières, Privas et à partir de mercredi au Quinconce à Vals-les-Bains. Et maintenant, donc, on passe à l'ouverture du Festival de Cannes avec La Vénus électrique.
2: Je connais sa vie, ses secrets. Je vous soufflerai des histoires.
3: Et le peintre, il est beau?
4: Ah oui, il est beau.
2: Bonjour. Je vous propose 100 francs par tableau achevé et 150 francs pour les grands formats.
3: Peins le monde pour moi.
2: Elle m'a demandé de peindre. C'est merveilleux, ça. Je n'avais pas touché un pinceau depuis son décès.
5: Ah, Irène, si tu savais, ce lac.
2: Je voudrais parfois y retourner et m'y laisser couler.
3: Hein? Je te l'interdis, tu m'entends?
1: La Vénus électrique de Pierre Salvadori avec Pio Marmaille, Anaïs Desmoustiers et Gilles Lellouche. Alors,

0: Paris en 1928. Est-ce qu'on plonge dans cette histoire?
1: Oui, avec un grand plaisir. Alors pour moi, ça c'est bon. J'ai pas un goût très prononcé pour le Festival de Cannes, cette espèce de gigantesque selfie de la Côte d'Azur. Mais disons que comme film d'ouverture d'un festival de cinéma, c'est, je crois que c'est extrêmement bien choisi. Parce que c'est un festival de cinéma, ce film, à lui tout seul. Je sais pas si on, la bande annonce permet de comprendre, je pense, l'intrigue, mais surtout quand on la connaît déjà, j'ai l'impression. C'est-à-dire, en fait, bon, vous avez un peintre et son marchand. Et le peintre est un peintre d'avant-garde. Visiblement, il a des idées qui lui permettent d'obtenir un grand succès dans ce Paris de l'entre-deux-guerres, donc des années folles. Pardon. Et malheureusement, ce peintre perd sa compagne et il se sent responsable de la mort de sa compagne. Et il se trouve que sa compagne, en plus, était un modèle pour les peintres. Il connaissait très très bien la peinture et n'était pas pour rien dans le talent de son mari peintre. Voilà. Le marchand, c'est Gilles Lellouche. Lui aussi est à un regard, un vrai regard sur la peinture. Un œil de marchand, hein, également, mais une vraie connaissance de la peinture. Et, bon, peu importe comment ça se déroule, mais le peintre rentre en contact avec une spirite qui prétend le mettre en contact, enfin une fausse spirite en fait, hein, Anaïs de Moutier, qui prétend le mettre en contact avec son amante défunte. Voilà, tout est là, l'histoire est là. Et d'une certaine manière, on se retrouve devant un film qui est un peu un film policier. Parce qu'il y a une arnaque. Il y a une arnaque multiple. Il y a Anaïs de Moustier qui se fait passer pour une spirite alors qu'il n'y a pas de spiritisme. Gilles Lellouche qui se fait passer pour un ami alors qu'il est peut-être surtout un marchand. Il a une arnaque et dont on va découvrir progressivement la vraie nature aussi. C'est un petit peu comme C'est quoi l'amour. On va découvrir que finalement derrière l'arnaque, il y a des possibilités d'aimer qui se dessinent. Donc on a cette dimension policière, enquête et puis résolution d'une certaine manière. Donc vraiment un film qui donne un peu les impressions d'un film policier. On a bien sûr une comédie, c'est souvent très drôle. Les dialogues sont très très pertinents, assez bien envoyés. Le personnage d'Anaïs de Moustier, on l'entend dans la bande-annonce, a quelques répliques assez fameuses, je trouve. Une vraie comédie avec un décor de comédie, c'est-à-dire qu'on est beaucoup dans une foire où on montre des monstres, où on montre des magiciens, des prestidigitateurs, etc. Et donc on est un peu au cirque d'une certaine manière. Donc ça ajoute un vrai décor de comédie à un film qui est une comédie. On a un film d'amour. Et un film d'amour, encore une fois, on va croire que je suis en train de devenir fleur bleue. Mais encore une fois, un film d'amour pas bête. Parce que on y aperçoit la dimension quasi mystique que peut avoir l'amour d'une personne pour une autre. Un amour qui subsiste par-delà la mort. Un amour qui demande à s'exprimer même par-delà la mort. Et je pense que ce film peut, de ce point de vue-là, susciter des vraies questions sur l'immortalité de l'âme, sur la puissance authentique de l'amour. Et si l'amour était plus fort que la mort, finalement, et si l'amour finissait toujours par vaincre d'une manière ou d'une autre, en rusant, etc. Donc il y a de vraies histoires d'amour. Il y a plusieurs histoires d'amour, dont une très belle, que je vais pas dévoiler, mais voilà, qui s'ajoute, avec dont un des membres est le marchand d'art, Gilles Lellouche, qui est assez formidable dans ce rôle, encore une fois. On a un peu un film fantastique, Parce qu'effectivement, si le fantastique se définit par cette espèce d'indécidabilité dans laquelle on est entre le réel et l'irréel, le rationnel et l'irrationnel, là on y est, mais sur un mode comique. Donc on a certains codes du film fantastique, mais avec le recul du comique. Mais c'est pas grave, on a quand même les codes du film fantastique. Une chose que j'avoue, j'ai un peu découverte, j'étais surpris, on a un vrai film sur la peinture en fait. Un petit peu comme dans L'avenue de l'avenir de Cédric Clapiche, là, qui parlait beaucoup de la naissance du mouvement impressionniste. Là, on est dans la naissance d'un autre mouvement pictural difficile à identifier. C'est pas les fauves, c'est pas de l'expressionnisme, c'est quelque chose un petit peu entre tout ça. Moi, je suis assez amateur de peinture et j'ai souvent été très déçu par les films sur la peinture. Parce que la peinture, contrairement à ce qu'on pourrait imaginer, n'est pas un bon objet de cinéma. C'est difficile de montrer de la peinture au cinéma. Au cinéma, on peut montrer des images, mais de la peinture, c'est pas la même chose. Il y a la matière, il y a les dimensions qui sont pas les mêmes, en général. Vous pouvez pas, un écran de cinéma, ça a la taille de Guernica, de Picasso, hein. Donc, si vous voulez montrer, moi, j'ai un souvenir d'un film sur Turner, quand vous montrez dans les dimensions d'un écran de cinéma, un tableau de Turner qui mesure 30 cm sur 40, évidemment, ça pose un certain nombre de questions. Or là, je trouve que la problématique picturale, elle est bien amenée. Il y a un certain nombre d'artifices cinématographiques qui permettent de nous faire porter le regard, un regard particulier sur la peinture. Je pense en particulier à la spirite pour se donner des airs de l'amante disparue, mais des espèces d'épaisses lentilles qui lui donnent des yeux bleus comme l'amante disparue. Mais à travers ces épaisses lentilles qui servent surtout à donner l'impression qu'on a les yeux bleus, elle voit très très trouble. Et c'est à travers ces lentilles qu'elle donne des indications au peintre. Je disais qu'elle était amatrice de peinture et qu'elle suscitait beaucoup le talent de son mari. Elle donne des conseils au peintre, en fait, sans bien voir la peinture. Oui. Et ça dit quelque chose sur le fait que la peinture est peut-être au-delà, justement, du regard et de la vue au sens photographique du terme. Donc, il y a une vraie réflexion sur la peinture, en plus, donc, de tout ce que j'ai déjà dit. Et enfin, et ça, c'est le fait de penser à l'avenue de l'avenir de Clapiche, qui est un film qui jouait sur deux périodes historiques, la contemporaine et l'ancienne en même temps. Là, on a effectivement un film historique parce qu'on a énormément d'éléments qui nous montrent qu'on est en 1928. Ça, c'est indéniable. Mais en même temps, ces éléments s'effacent et le film finit par devenir un peu intemporel. Et ça, j'ai trouvé que c'était adroit en termes de film historique. Parce que peut-être que la vocation du film historique, c'est de montrer que dans un moment particulier de l'histoire, il y a à lire des choses qui valent universellement, d'une certaine manière. Mmh. Et ici, sur la création picturale, sur l'amour, on l'a dit, etc. Donc, au total, c'est un film de film. Et c'est une vraie fête de cinéma, un vrai festival de cinéma à soi tout seul que cette Vénus électrique. En plus, avec des acteurs charmants. Parce qu'il est beau, mais elles sont belles aussi.
0: Donc un film à voir qui est encore en salle à Aubenas, Privas, Les Vences et Rosières à partir de mercredi. Julien nous a rejoint, je ne sais
2: très très en retard, je suis vraiment confus.
0: Je ne sais pas si tu as eu l'occasion de voir
2: J'ai vu la Vénus électrique par exemple, donc je peux compléter, j'imagine, ce qui a été dit. Hein. J'ai l'impression que vous avez aimé ce film, en tout cas Olivier avait l'air d'avoir beaucoup aimé. Ouais. C'est mon cas aussi, hein. Je trouve que c'est un peu le problème, en fait, je pense, du film d'ouverture de Cannes, parce qu'il y a beaucoup, beaucoup d'attentes. Donc, du coup, c'est vrai que j'ai entendu quelques, on va dire, un peu rabat-joie. Peut-être pas rabat-joie, mais disons, en tout cas, je comprends qu'on puisse être déçu, effectivement, parce qu'on attend toujours d'avoir... Mais je trouve que c'est un très joli film qui parle quand même, effectivement, qu'il y a une reconstitution qui est assez incroyable de l'époque, on va dire, qui est à la fois... on va dire une certaine justesse, mais il y a une espèce d'ambiance en fait qui met, voilà, on est vraiment dans le cinéma. C'est aussi de l'artifice, hein, c'est le sujet du film d'ailleurs, parce qu'on est dans une fête foraine et donc il y a une espèce d'ambiance, une espèce de période réimaginée, mais on s'y glisse avec vraiment beaucoup de plaisir dedans. Et les acteurs sont vrais. Enfin, je pense qu'il y a un très très bon directeur d'acteurs, surtout Salvadori. Ouais. C'est un à la fois, on l'avait vu assez exceptionnel dans sa direction par rapport aux plus jeunes dans La Petite Bande, par exemple. C'était vraiment, je trouve ce film génial, un des meilleurs films, je trouve, mettant en scène des enfants de ces dernières années. Et là, effectivement, je pense qu'il s'est saisi en fait du talent de chacun et il en a tiré le meilleur parce qu'effectivement, ils sont tous très très bons.
1: Je te remercie de souligner ça parce que moi j'avais vu la qualité du jeu d'acteur, mais j'avais pas souligné la direction d'acteur qui doit être effectivement très.
2: Je pense que lui, voilà, il a un vrai talent là-dessus et il s'appuie sur quelque chose aussi qui est très important, c'est l'écriture. Il a une très belle écriture, les dialogues sont vraiment très très bons. Voilà, donc du coup moi j'ai beaucoup de plaisir à me mettre dans les pas de Salvadori et de suivre ce film là. Voilà, j'ai pris beaucoup de plaisir à le regarder, à le voir. Voilà.
1: J'avais parlé avant que tu arrives des dialogues que j'avais trouvé souvent très pertinents et effectivement c'est aussi l'écriture globale, l'histoire a de multiples rebondissements et tout est maîtrisé du début à la fin, vraiment.
2: Oui c'est très original, alors c'est à la fois très original, mais il y a des moments où on s'y attend. Mais voilà, il y a ce côté-là qui est assez complet. Je trouve que c'est une belle histoire en fait, qui est bien menée avec ces personnages-là. Il y a quand même on découvre des choses au fur et à mesure. Il y a une vraie progression, on va dire, dans le. Et puis voilà, ça parle d'écriture aussi parce que elle lit à des moments donnés le journal. Et ça raconte et on plonge là-dedans. Donc
1: il faut dire que la spirit Anaïs de Moustier est tombée sur le journal intime de l'amante du peintre, de la femme du peintre, et que ça lui donne effectivement énormément d'éléments pour faire croire qu'elle est bien revenue d'une certaine manière, de manière spirit quoi. Et effectivement, c'est un petit peu comme dans le film d'Almodovar, mais là c'est beaucoup mieux intégré à l'histoire. C'est-à-dire on voit le travail d'écriture à l'intérieur même de l'histoire en train de se dérouler quoi.
2: Donc voilà, moi je trouve que c'est un film très plaisant, qui pourra effectivement il a fait l'ouverture de Cannes et je pense que les gens ont pris beaucoup de plaisir à le découvrir un peu. Nous on l'avait projeté dans plusieurs villages, c'était assez chouette parce qu'il a été à Valgorge, à Lussas et à Tuaille en même temps, le soir de l'ouverture, en même temps que les Cannois le découvraient. Et donc du coup ça a été plutôt une très belle réussite parce que je crois qu'il était au Bonnat aussi, les gens sont venus en nombre pour découvrir ça et avec joie parce que nous on a les films plus tardivement en fait dans ces salles là et là pour une fois on l'a eu en même temps que tout le monde, enfin en tout cas les spectateurs, et je pense que voilà c'est des moments aussi de cinéma et je trouve que le film s'y prêtait bien quoi.
1: Il a un côté, c'est ce que je disais en introduction, il a un côté fête du cinéma lui tout seul quoi, en fait.
2: Oui c'est un film à la fois, je trouve que il est populaire et à la fois il y a une vraie exigence d'écriture donc c'est plutôt plaisant.
0: La Vénus électrique, donc je le rappelle, qui est maintenant en salle à Aubenas, Privas, Lévance et à partir de mercredi à Rosières. On parle maintenant de L'être aimé.
3: How is she working out for you? I think there's something missing.
4: No, I don't think there's nothing missing. I think she's fine and she's doing things that are not easy to do. Este fin de semana, ¿qué haces? No, es que viene mi familia.
3: Ay, the lemon one was my favorite too.
5: ¿Tú sabías eso?
4: ¿El qué?
5: Que mi favorito era el de limón.
4: ¡Cago en Dios! ¿Tengo que llevar yo la cámara o qué? No me des tanto suelo, por favor.
6: Que no hace falta hablar así, con esta violencia.
4: Perdón.
6: He venido aquí a trabajar, a ser actriz en tu película. Pero no he venido a ser tu hija.
0: L'être aimé de Rodrigo Sorogoyen, je ne sais pas si je le prononce bien.
1: Je ne sais pas, sûrement.
0: Un autre film espagnol. Alors Olivier, peux-tu nous en dire un mot ?
1: Oui, volontiers. Alors Rodrigo Sorogoyen, moi j'avais découvert avec Asbestas,
7: un film hallucinant, d'une intensité invraisemblable, que j'avais vu, je crois, aux Rencontres des cinémas d'Europe, je pense. Ça se passait en Galicie, la partie nord de l'Espagne, au nord du Portugal, où on parle à un Espagnol qui d'ailleurs ressemble un petit peu au portugais. Enfin, bon, je raconte pas l'histoire, mais c'était une histoire d'un face-à-face, une confrontation entre les locaux et des gens qui, des sortes de néo-ruraux qui venaient s'installer là. Une confrontation qui était d'une intensité, Asbestas porte bien son nom. Et finalement, c'est avec ce film en tête que j'ai été voir L'être aimé. Alors, évidemment, ça n'a rien à voir. Ça n'a strictement rien à voir. Je serais tenté de dire qu'on passe du film au cinéma. On passe d'un film de très haute intensité à un exercice de cinéma de bon niveau, de grand style. Alors on est, une fois de plus, dans un film de cinéma. C'est pour ça qu'aussi, de ce point de vue-là, on passe au cinéma. Ça nous raconte l'histoire d'un réalisateur très connu, mais vraiment très connu, qui a un passé un peu discutable, des faits de violence, des faits de voilà sur les tournages, enfin etc. Mais enfin, ce qui ne paraît pas discutable, c'est son talent, voilà. Et il décide de faire jouer dans son futur film une comédie romantique genre Un thé au Sahara comme ça. Il décide de faire jouer sa fille qui est actrice. Et mais une fille qu'il a pas vue depuis quand ils se retrouvent pour qu'il lui propose le rôle, ça fait je crois 13 ans qu'ils sont pas vus. Elle a une bonne trentaine d'années, lui doit avoir autour de 60 ans. Et donc il la retrouve elle en même temps qui fait un casting quoi. C'est un casting qui est déjà conclu en fait parce que dans sa tête c'est elle qui doit jouer. Bon. Donc on va avoir un film de cinéma, formellement très adroit, avec beaucoup de procédés, des passages en noir et blanc parfois qu'on comprend pas très bien, des coupures du son, l'intensité de Asbestas, on va la retrouver, mais de manière beaucoup plus formelle, beaucoup plus abstraite, dans la façon de filmer de longues séquences, avec des gros plans, champ contre champ sur les visages, en particulier de lui et de sa fille, de lui et des acteurs, après sur le tournage, etc. Donc il y a une espèce de tentative de mettre de l'intensité pour dire la difficulté de créer, de réaliser, de tourner, pour dire aussi la difficulté d'être père et d'être fille, et en particulier d'être fille d'un auteur talentueux et violent et peut-être pas très conscient de ce qu'il est lui-même quoi. Donc voilà un film qui laisse pas indifférent. Je dirais que c'est un film dont on sort en se disant j'ai vu un beau film, qui est une chose qu'on ne se dit pas quand on a vu un très beau film. Quand on a vu un très beau film, on sort et on a vu mais on se dit pas forcément ça. Là, ça sent quand même le talent, un peu comme dans certains chez certains musiciens, je sais pas, Paganini par exemple, dans un concerto pour violon et orchestre de Paganini, on va sentir que Paganini, il fait du Paganini, c'est-à-dire il montre tout ce qu'il sait faire. C'est même ce qui pend un peu au nez de certaines études de Liszt ou de Chopin, quoi. Vous voyez ce que je veux dire? Donc là, c'est pareil, on sent quelqu'un qui a une maîtrise du langage cinématographique incontestable, qu'il utilise d'ailleurs pour tourner des séries, je parle de Sorokoyen, hein. Mais aussi donc du réalisateur qui est mis en scène dans le film. Bon, beaucoup de talent, mais peut-être pas un équilibre mental suffisant pour raconter d'un bout à l'autre justement une histoire, si bien que à quoi ça finalement ça se voit. Ça a été dit par certains critiques. On a parfois un peu, on est rattrapé en quelque sorte par l'idée qu'on a un film qui est dédié et qui est fait pour Javier Bardem, quoi, qui est de tous les plans, qui joue de manière extraordinaire. Il y a rien à dire là-dessus. Mais justement, parfois, on se dit que au fond, dans ce film, il y a surtout il y a surtout le personnage de Javier Bardem et ses conflits intérieurs et qu'on a du mal à en voir le développement à l'extérieur. Ce qui est révélateur de ça, c'est justement le rôle de Marina Foïs, qui joue la productrice du film, qui était présente, très très présente dans Asbestas, elle avait un rôle, j'avais jamais vu dans un rôle aussi fort auparavant, et là elle est complètement marginalisée par le scénario, par l'histoire, par dans l'image, etc. Et visiblement marginalisée, ce qui confirme ce sentiment un petit peu désagréable qu'on a d'avoir un film véhicule pour Javier Bardem, quoi, alors qu'on a des moyens de faire tout à fait autre chose. Je pense à Valeur sentimentale de Joachim Trier qui était sur le même thème d'un réalisateur connu de films d'auteur qui veut faire jouer sa fille, et où on avait à la fois une vraie réflexion sur la création cinématographique et une vraie réflexion sur les rapports filiaux. Alors que là, ça nous échappe un petit peu. Ça reste implicite. J'ai deux filles moi comme spectateur, j'ai amené beaucoup de la matière au film, en fait.
0: Oui.
7: C'est comme si j'avais nourri le film en le regardant un petit peu, quoi. Voilà.
0: Donc L'être aimé à découvrir en salle à Aubenas et à Privas. Eh bien, merci Olivier d'être venu aujourd'hui et merci Julien d'être venu.
2: Je suis arrivé, mais pas longtemps.
0: Et voilà. Et donc on se retrouve vendredi prochain, même heure. Ciao.
7: Ciao ciao.
2: Merci.
8: Voilà, oui, ça va. Alors la caméra passe.
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1: Eh bien, habitants de la Terre, bonsoir. On se retrouve sur Fréquence 7, votre radio différente, décalée, pas pareille, dans l'éternel de la musique. Et ce soir, nous allons faire un voyage où le trip-hop épouse la poésie, mélodie envoûtante, cuivre, chaleur solaire et mélancolie. Ce soir, le voyage va nous emmener dans la galaxie de 2J-EJ.
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Alors, on vient d'écouter en ouverture le titre The Last Opening, extrait de l'album Endless Mile 2 de 2JJ, un hymne trip-hop. Loin d'être une simple intro, c'est juste une véritable porte d'entrée avec les cuivres puissants de Nzeng, avec qui il travaille depuis plus de 20 ans maintenant. Le décor est planté, DJEJ est revenu. On va enchaîner maintenant avec ce magicien de hip-hop soul qui est Fat Babs, que l'on connaît pour son travail en collaboration avec Nams. Je vous propose d'écouter un titre extrait de son EP de 2017, Daily Jam, où il explique que profiter de chaque instant que nous offre la vie pour les transformer en musique, et c'est justement ce qu'il nous prouve avec le titre éponyme Daily Jam.

0: Alors, avec ce nouvel album, De J.E.J. revient à ses premiers amours. C'est son 11e opus et c'est un hommage à son album phare de 2015, Endless Smile. Je vous propose d'écouter maintenant un morceau plus entraînant, aux sonorités funk et tropicales, à laquelle a ajouté le travail d'Hugo Kant. Le titre, c'est Ven Omar. Imaginez-vous à la plage, au soleil, un dimanche.
1: Le dimanche, il n'y a pas grand-chose à faire pour tuer le temps. Des jeunes, des moins jeunes, des plus vieux ont de la chance. La nature, en effet, a disposé tout autour des dizaines de plages, les unes plus belles que les autres. Et maintenant, nous sommes vraiment dans le vif du sujet.

Alors, on va poursuivre maintenant avec Altarba, avec qui il a travaillé plusieurs fois, notamment sur le titre La Plage, que l'on retrouvait dans le cabinet des curiosités de, d'Altarba. Mais ils ont souvent aussi eu des performances communes en live. On va aller faire un tour sur l'album de 2026 d'Altarba, Irwin's Lands, tellement abouti et passionnant et tel un livre ouvert. On va aller dans le vertigineux New Borders, qui est un tourbillon rythmique oriental-galactique.

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1: Alors, quand on est dans ces ruines ensanglantées du désert, dans l'univers d'Altarba de Deji Eji, on ne peut s'empêcher de penser à Chinese Man. Oui, parce que de toute façon, déjà, Deji Eji a très souvent travaillé avec Miscellaneous, qui est le frontman de Chinese Man, et les premiers albums de Deji Eji sont en production Chinese Man. Alors, on va aller faire un tour sur l'album de 2025 We've Been Here Before de Chinese Man, où on retrouve cette longue histoire d'amour entre Chinese Man et leur pote d'OBF Sound System, qui remixe ce titre phare du groupe Saloon.

Alors sur son album Endless Smile 2, qui est sorti en 2026, de J.E.J., privilégie les compositions instrumentales agrémentées de samples, comme d'habitude, et habillées de ces textures organiques inspirées des 70s. Le petit crépitement du vinyle et tout ce qui va avec. Je vous propose d'écouter un titre maintenant qui parle plutôt de la finitude, de la fragilité des relations sentimentales avec ce simple de Sam & Dave, When Something Is Wrong With My Baby. Le titre, c'est She Worries.

On va poursuivre maintenant. Quand je vous ai présenté Ven Omar de J.U.J., je vous avais dit qu'il y avait eu la participation d'Hugo Kant. Ben justement, je vous propose d'écouter un titre de son album de 2025, Can Be Done. Le titre, c'est Year. On retrouve ce véritable chef d'orchestre moderne dans son électro et son acoustique. Nu Jazz, un véritable voyage épicé.

0: Les voix que vous venez d'entendre ne vous sont pas inconnues puisque lors des émissions Vax Taylor, on en a parlé régulièrement puisqu'il s'agissait de ASM et de Matic qui prêtaient leur voix sur ce titre Dilemna, extrait de l'album de 2015 Judd Amulet de ASM. Le côté original de cet album, c'est qu'il se déroule tel une histoire, un sorcier à la recherche de l'amulette de Jade. Et au moment de sortie, il était vendu justement avec la BD qui illustrait toute cette histoire. On était vraiment à la croisée des films de Tarantino et des bandes-son d'Ennio Morricone. On va revenir sur l'album Endless Smile 2 de J.E.J. Et cet album a été mixé, comme d'habitude, avec son acolyte Mr. Gibb. Il lui a fallu 2 ans pour l'enregistrer. Et je vous propose d'écouter un titre qui s'oriente cette fois-ci vers des textures beaucoup plus orientales que les autres. 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

0: Alors, mesdames, quelle est votre option? La danse du ventre ou le Darli Dada? Je voulais dire la dada, d'ailleurs. 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
1: Voilà, c'est ça.
0: C'est-à-dire la danse grecque, en fait. Oui.
2: Et vous, plutôt danse orientale ou dire la dada danse grecque? On ne peut pas faire une émission de 2JEJ sans parler de Senbei qui a travaillé et coproduit tellement de fois avec 2JEJ. Ils avaient collaboré sur le titre « Jour de pluie ». Cette fois-là, c'était Senbei qui avait invité 2JEJ sur son album de 2021. Et 2JEJ a collaboré plusieurs fois avec Senbei en tant que remixeur, notamment sur ses albums remix, où on y retrouve notamment Altar Alba, Chinese Man ou encore ASM. L'œuvre dont on va parler de Senbei est extraite de son album Rêve 2025, qui est vraiment l'œuvre la plus intime de sa carrière, tel un film connu pour son mélange unique d'électro, de hip-hop et de sonorités asiatiques. Je vous propose d'écouter Goodbye.

0: Alors, si vous êtes amené à écouter l'intégralité de l'album de 2JEJ, vous verrez que cet album développe vraiment cette atmosphère chaleureuse et solaire. Avec, j'ajouterai ce côté mélancolique qui est tellement caractéristique de l'univers de 2JEJ. Alors, tout à l'heure, on parlait justement de son univers 70s sur cet album et notamment les scratchs que l'on pouvait entendre sur les vinyles. Et justement, nous allons écouter I Need Scratch, extrait de l'album Endless Smile 2 de 2JEJ.
1: 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À partir d'une plaque vierge d'acétate verni, on grave un micro-sillon en y induisant la modulation musicale.

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1: Et qui rassemble mieux que Vax Taylor ses samplers, ses beatmakers qui adore scratcher les vinyles. C'est lui qui a lancé ACM, c'est lui qui a lancé Matic, et il reste dans l'univers de 2J, EJ. En 2026, il nous sortait un tout nouveau titre qui fait renaître l'aube, No Down to Wake, dans l'attente d'un album qui devrait sortir justement avant la fin de cette année.

Et bien voilà, pour clore avec brio cette émission qui gravitait dans la galaxie de 2JUJ dans l'album Endless Mile 2, je vous propose de finir en beauté avec ce titre « So Good ».

Et bien voilà, c'en est fini pour ce soir pour les tailles de la musique. On se retrouve la semaine prochaine, toujours sur Fréquence 7, votre radio différente, décalée, pas pareil. J'espère vous avoir fait voyager dans l'univers si particulier de 2JEJ et son album Endless Smile 2. 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Et oui, là, ce sera des informations plutôt de musicales, notamment sur l'émission de ce soir. Alors, comme je vous dis à chaque fois, la vie sans musique serait juste une erreur. Alors, à ciao, habitants de la Terre, et à la semaine prochaine.

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1: Bonsoir tout le monde. Ce soir, je vous parle de la rumba cubana. Alors, ça n'a rien à voir avec la rumba qu'on danse dans les salons européens. C'est un truc très traditionnel, très africain. Alors, on commence avec une chanson nigérienne. Parce que ce qui s'est passé, c'est que quand il y avait la transportation des esclaves vers le Nouveau Monde, comme on s'était appelé à l'époque, les esclaves Yoruba de Nigeria ont amené leur propre religion à Cuba. Bien sûr, c'était défendu, ça c'est une autre histoire, mais toute cette culture est restée vivante. Jusqu'au point que maintenant à Cuba, il y a la religion Santeria qui vient directement des Yoruba. Yoruba, c'est une tribu en Nigeria. Alors, Canto de Ifa. Voilà.

d'un coup, ça s'arrête. Ça peut se passer. Alors, on continue avec un des ensembles plus connus pour ce genre de musique à Cuba, le Conjunto Clave Guaguancó, avec La Voz del Congo.

Alors, je vous raconte un peu, j'ai vécu à Cuba, en Havane. On habitait en Havana Vieja, non, à Centro Havana, un quartier assez dangereux, moitié démoli, et sans touristes, bien sûr, mais mon espagnol n'avait pas d'accent. Oui, vous pouvez rire parce que mon français a si un accent, mais l'espagnol non. Alors tout le monde pensait que j'étais cubaine. Alors on habitait dans ce quartier Centro Havana et j'avais amené mon fils, il était très petit, de 3 ans, et une nuit il pouvait pas dormir. Alors je me demandais mais qu'est-ce qui se passe, et c'est seulement au moment que je me demandais ça que je me réalisais qu'il y avait deux groupes comme ça dans notre rue qui étaient en train de jouer. Alors au fait c'était un bruit énorme, mais puisque on était habitué, je l'entendais plus, mais lui si. Voilà, alors là c'était le Conjunto Clavi Huahuanco, et on continue avec Rumbata Oleo de una mujer con sombrero. Oléo d'une femme avec un chapeau.

une nuit, il y avait un salon de rumba quelque part sur un premier étage en Havana Vieja. Et on y allait. Il n'y avait absolument rien à boire, sauf du rhum que... rhum illégal qu'on pouvait acheter par un piston de gasoline. Et, mais j'ai dansé de 10h à 4h, quelque chose comme ça. Il faisait très chaud. Mais c'est comme on dit, chaque personne a un rythme qui l'appelle à danser. Alors pour moi, c'est la rumba. Alors, on continue avec un autre groupe que j'adore beaucoup, et ce sont Los Papines. Et au conservatoire de jazz, j'étudiais aussi les congas. Et pour moi, j'écoutais presque que cette groupe, Los Papines. Et la chanson s'appelle Mi Quinto, parce qu'au fait, dans les congas, il y a trois modèles. La tombadora, c'est le plus grand. Le conga standard et le quinto c'est la petite conga qu'on utilise pour faire des solos. Alors Los Papines avec Mi Quinto.

comme j'ai dit déjà plusieurs fois, on ne peut pas comprendre la musique latine sans comprendre les religions. Et ça, c'est surtout pour Cuba avec la Santería. Ce n'est pas une religion dans la façon européenne, dans le sens que si tu entres et après tu changes d'avis, tu peux sortir. C'est pour moi la raison principale pourquoi je ne me suis jamais lancé là-dedans, parce qu'une fois que tu es dedans, tu ne peux plus sortir. Et parmi cette Santería, dedans, il y a aussi des sectes secrètes et sociétés occultes qui sont vraiment très, très, très strictes. Par exemple, je vais vous jouer une chanson interprétée par quelqu'un qui traite de l'Abaqua. C'est aussi une société secrète que pour des hommes, pas pour les femmes. Mais on jurait une loyauté à ces sectes qui surmontaient tout. Alors, par exemple, il y a l'histoire d'un percussionniste fameux qui était dans un de ces sectes et il avait fait quelque chose, il avait péché contre le secte. Alors, il avait reçu l'ordre de se brûler lui-même. Alors, c'est ce qu'il a fait dans sa douche. Alors, c'est vraiment extrême. Et aussi, dans les soirées de rumba où j'allais danser, il fallait vraiment faire bien attention, parce que s'il y a des rythmes de secte qu'on jouait, par exemple l'abaqua, personne n'avait le droit de danser. Et si on dansait, il y avait des répercussions après. Alors, raison pour laquelle je vais vous jouer quelque chose de l'abaqua, mais interprété par Ray Barreto, un percussionniste qui habitait aux États-Unis avec son orchestre. D'ailleurs, je l'ai vu encore en Hollande quand il a fait un concert. Et il avait des mains tellement grandes que les congas paraissaient vraiment des petits tambours dans ses mains. Mais alors là, on a Ray Barreto avec Canto Abaqua.

aussi un peu les années 80, je pense, qu'on se permettait de faire des arrangements comme ça pour les orchestres de salsa, de commencer libre comme ça et revenir au salsa. Alors, pour cloîtrer cette émission, je vous joue Lázaro Ross, c'est vraiment profond dans la Santería. Oro seco de tambor a Yemaya. Yemaya, c'est une déesse assez importante dans la Santería. À bientôt.

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Quoi? 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